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Tu m'as dit garçon manqué ? 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

0: 6h en temps universel, 8h à Paris, vous écoutez RFI. Le retour de l'actualité internationale avec Candice Mazzotomasic. Bonjour Candice.
1: Et bonjour Pierre, bonjour à toutes et à tous.
0: L'éco-anxiété des Français à la une de votre journal.
1: Canicula, répétition, paysages ravagés par les feux de forêt, restrictions d'eau. Ils sont de plus en plus nombreux à s'inquiéter des effets du changement climatique. Témoignage dès le début de cette édition. Deux semaines après la crise migratoire de Ceuta, Madrid et Rabat en état d'alerte face à un nouvel appel à émigrer vers l'enclave espagnole du nord du Maroc. De quoi relancer le débat sur la souveraineté de l'Espagne sur ce territoire, vous allez l'entendre. Au sommaire également, la violence des colons israéliens qui se poursuit en Cisjordanie occupée, la Colombie où la solidarité s'intensifie pour venir en aide aux sinistrés du séisme de lundi. On vous parlera aussi de ces cahiers de vacances un peu spéciaux vendus par certains partis politiques en France. Avant de partir pour la Hongrie en fin d'édition avec le festival Queersziget qui revient pour la première fois depuis le départ du conservateur Viktor Orban.
0: Quand le changement climatique affecte la santé mentale, de plus en plus de Français sont concernés.
1: 8 Français sur 10 exactement se disent inquiets du changement climatique. C'est ce qu'on appelle l'éco-anxiété, une détresse psychologique liée à ses conséquences. Elle gagne du terrain dans le pays, notamment face aux canicules à répétition. Les détails avec Aram Beng.
2: Chaleur excessive, incendies et sécheresse sont autant d'effets du réchauffement climatique qui rendent les Français de plus en plus anxieux. C'est le cas de ce retraité.
3: Oui, je suis très inquiet par le manque d'eau. Le Danube qui a presque plus d'eau, c'est inquiétant, oui, ça, plus que la chaleur même.
2: Plutôt que de s'inquiéter, ce jeune adulte essaye de trouver des solutions à ce changement climatique.
4: C'est de plus en plus difficile de percevoir un avenir sain pour soi-même. Après, on s'adapte à tout. On va faire des étés à 55 degrés dans des souterrains, mais on va le faire.
2: Mais pas question pour ces deux jeunes mères de famille de se laisser abattre.
5: Je me dis que si des choses arrivent, on doit faire avec. Et aujourd'hui, il y a des catastrophes naturelles et peut-être que demain, il n'y en aura plus.
6: On continue à faire des enfants et puis on verra bien.
2: Le nombre d'éco-anxieux ne cesse d'augmenter en France depuis les incendies et les multiples épisodes de canicule cet été. Pierre-Éric Sutter, psychothérapeute et directeur de l'Observatoire de l'éco-anxiété.
7: On a constaté qu'il y avait 2,5 millions de Français en plus qui étaient devenus éco-anxieux rien qu'avec ces événements de cet été. Et certains vont avoir des idées suicidaires.
2: Et selon l'ADEME, l'Agence de la transition écologique, plus de 2 millions de Français souffrent d'une lourde anxiété climatique nécessitant un suivi psychologique.
1: Et il faudra certainement apprendre à vivre avec cette éco-anxiété puisque selon les scientifiques, sous l'effet du changement climatique,

0: Maroc. Une crise qui avait relancé le débat autour des enclaves de Madrid dans le royaume chérifien, provoquant de nouvelles menaces de rabat contre le gouvernement de Pedro Sanchez, qui cherche de son côté à éviter la crise diplomatique. De quoi crisper l'opposition, François Musso?
1: Pas d'escalade, pas de conflit avec le voisin marocain. C'est aujourd'hui la priorité du gouvernement socialiste en Espagne. Rabat a menacé de remettre en cause le traité d'extradition bilatéral qui permet de rapatrier les migrants illégaux. Pas de réponse musclée de la part du ministre de l'Intérieur, Grande Marlaska. Au contraire, Madrid a rappelé, je cite, « les liens étroits avec Rabat » et la loyauté mutuelle. Sauf que les partis d'opposition, eux, ne sont pas d'accord du tout. À droite, le Parti Populaire, ou plus à gauche, Izquierda Unida, considère que le Maroc cherche, je cite, à attaquer l'Espagne en utilisant les migrants comme arme, alors que le pays reçoit beaucoup d'argent de l'Union européenne. Le gouvernement de Pedro Sanchez se passerait bien de cette tension, car il se heurte à un énorme problème que sont les quelques 1900 mineurs marocains à Ceuta, qui, conformément à la loi espagnole, ne sont pas expulsables. Logiquement, il devrait être disséminé dans les 17 régions espagnoles, mais personne n'en veut et le problème reste entier. François Musso, Madrid RFI.
0: Ceuta, ce que cachent les appels à traverser la frontière le 15 août. Une enquête de Grégory Genevrier et Sofiane Amazian, c'est à retrouver en intégralité sur notre site RFI.fr.
2: La situation à Ceuta, on y revient également juste après votre journal avec l'écrivain et cinéaste marocain Abdellah Taïeb. Il est notre invité ce matin. Dans le reste de l'actualité, la bande de Gaza à nouveau prise pour cible par l'armée israélienne.
0: Et ce malgré le cessez-le-feu en vigueur, censé s'appliquer depuis 10 mois maintenant. Deux personnes, dont un chef de police, ont été tuées hier dans des attaques qui ont visé le nord et le sud de l'enclave. Un bilan transmis par les autorités locales alors que les négociations sur l'avenir de Gaza patinent. Après le plan de paix américain rejeté par l'État hébreu, l'émissaire spécial de Donald Trump, Jared Kushner, pourrait se rendre la semaine prochaine en Israël pour relancer les discussions.
2: Pendant ce temps, Cisjordanie occupée, la situation n'a toujours pas évolué à Kousra.
0: C'est dans ce village du nord du territoire que des colons israéliens bloquent depuis dimanche l'accès à des maisons palestiniennes. L'armée israélienne a fini par s'y déployer pour, je cite, protéger les habitants et maintenir la sécurité. D'autres habitations de Palestiniens ont été réquisitionnées pour l'opération. Le maire de la localité assure que tous les habitants évacués ont pu rentrer chez eux. Mais les colons israéliens, eux, sont toujours là. Une affaire qui fait couler beaucoup d'encre en Israël. Selon le principal rival de Benjamin Netanyahou aux prochaines législatives, Gadi Eisenkot, ce qui se passe à Kousra illustre une fois de plus la faillite et la faiblesse de ce gouvernement. Frédéric Michelin, c'est un point de vue assez largement partagé dans la presse israélienne ce matin.
3: Oui, Candice, le Jérusalem Post s'interroge. Les Israéliens iront voter en octobre. Ils doivent se demander s'ils veulent un gouvernement qui continuera à laisser faire les extrémistes et à ternir le nom d'Israël. Le Yediot Aharonot rappelle que le siège de Kousra a suscité de nombreuses réactions dans le monde, notamment aux États-Unis. Le propriétaire d'une des maisons attaquées par les colons vit là-bas. Un citoyen américain de l'Ohio devient l'épreuve de la gouvernance israélienne, écrit le journal. Ma'ariv rapporte la critique hier de l'ambassadeur américain à Jérusalem, Mike Huckabee. Il parle d'un acte de terreur horrible. Un commentaire qui a eu beaucoup d'écho en Israël, rappelle à Haaretz, précisant que le diplomate n'est pas devenu brusquement un farouche adversaire de la colonisation, au contraire, mais il devait défendre un citoyen américain dans une affaire très médiatisée. Le Yediot Aharonot publie la tribune d'un ancien militaire pour qui le vocabulaire est important. Jeune des collines, émeutier, crime nationaliste, cela ne reflète plus aujourd'hui la gravité de la situation. Israël perd le contrôle de la Cisjordanie. Le Jérusalem Post résume, si vous êtes un extrémiste juif et que vous savez que le ministre de la Défense ou de la Sécurité nationale peuvent vous soutenir, alors pourquoi ne pas agir ?
0: Frédéric Michelin, en direct de Jérusalem. Un mot en bref sur cette élection législative partielle dans le sud-est de l'Angleterre. Nigel Farage vient d'être réélu député à Clacton-on-Sea, plus de 22 000 suffrages obtenus contre 9 400 pour son adversaire. Avant même la publication des résultats officiels, le patron du parti d'extrême droite, Reform UK, avait déjà revendiqué sa victoire dans ce scrutin qu'on rappelle, qui avait été boycotté par les partis traditionnels et qu'il avait lui-même provoqué en démission impressionnant, rattrapé par des affaires de dons non déclarés. Nous serons en direct avec notre correspondante à Londres dans le prochain journal à 7h, temps universel.
2: Il est 1h08 à Bogota, en Colombie. L'espoir de retrouver des survivants s'amenuise 4 jours après le séisme de lundi.
0: Un tremblement de terre qui a tué au moins 281 personnes et fait plus de 4000 blessés. Plusieurs centaines de disparus sont encore recensés, selon le dernier bilan transmis par

0: le président Abelardo de la Espriella. Sur place, l'heure est à la prise en charge des sinistrés. Les appels aux dons de sang se multiplient un peu partout dans le pays. Les Colombiens répondent présents. Preuve en est avec ces files d'attente devant les installations de la Croix-Rouge et des hôpitaux. L'objectif est même déjà atteint dans plusieurs villes comme à Medellín, au point que certains points de collecte ont dû fermer. Le récit de notre correspondante Najed Benrabah.
1: La Croix-Rouge de la région d'Antioquia, dont la capitale est Medellín, est passée de 20 donneurs par jour à près de 300 dès le lendemain du séisme. Face à ce succès, le personnel médical réagit dans les médias et sur les réseaux sociaux. Satisfaction, mais prudence aussi. Marilyn Hernandez, coordinatrice technique de la Banque nationale du sang.
2: Il faut remercier les donneurs qui ont répondu à l'appel de manière massive. C'est formidable. Les besoins sont couverts pour le moment et pour les jours à venir. Nous restons attentifs à ce qu'annoncent les autorités parce que le sang a une date d'expiration. Et on doit faire très attention à ça. Si on le stocke mal, on prend le risque de perdre des unités. Et on ne veut bien sûr pas que cela arrive.
1: Même constat dans plusieurs villes du pays où les points de collecte ont été fermés temporairement. La Croix-Rouge appelle à ne pas baisser la garde car ce n'est que le début de la crise d'urgence. Par ailleurs, un télémarathon est prévu ce vendredi sur les télévisions locales de Medellín et de sa région. Début de la transmission dès 6h du matin. Najed Benrabah, Medellín, RFI.
0: L'actualité internationale de ce vendredi, c'est aussi l'ambassadeur américain à Tokyo qui dit reconnaître la souveraineté japonaise sur les îles Kuriles, des îles revendiquées à la fois par le Japon et la Russie, dont le président Vladimir Poutine s'est rendu sur place hier pour la première fois, déclenchant la colère de Tokyo.
3: Retour en France pour parler politique à présent, à moins de 8 mois de l'élection présidentielle. Pas question de lever le pied sur la campagne pendant l'été pour les partis politiques.
0: Et quoi de mieux qu'un cahier de vacances à la plage pour diffuser ses idées après les communistes dans les années 2000 et les socialistes l'été dernier. C'est au tour de la France insoumise et de Renaissance de livrer leur version du cahier de vacances. Une façon de tracter sans vraiment donner l'impression de le faire, Marie Lecoq.
4: 75 pages de jeux et d'horoscopes dans le cahier des insoumis, avec un test de personnalité pour savoir à quel révolutionnaire ressemble le lecteur. 12 pages pour Renaissance, des quiz et des tacles à ses adversaires. Pour LFI, quel hymne est-il souhaitable de siffler ? Référence aux propos de l'insoumis Bali Bagayoko sur la Marseillaise. Pour la sémiologue Mariette Darigrand, la cible est claire, des électeurs déjà convaincus.
5: C'est un objet de marketing, il n'y a pas de doute, pour créer une forme de complicité, de connivence avec son cercle proche. C'est pas avec un cahier de vacances pour adultes que vous allez convaincre des gens qui ne sont pas déjà convaincus.
4: La sociologue relève toutefois un décalage.
5: Depuis plusieurs années, les partis politiques sont très très anxiogènes. Ils utilisent des mots qui font peur. Là, pof, arrive l'été et ils nous proposent exactement l'inverse. Le jeu, la légèreté. Et ça me paraît trop en contraste.
4: L'ADN d'un cahier de vacances, c'est aussi et surtout d'apprendre. Mais pour la sociologue Mariette Darigrand, dans le cas de la politique, la logique est tout sauf neutre.
5: Ça n'est pas un outil objectif de transmission du savoir. C'est un outil de communication au service d'un parti et de sa cause.
4: Une manière pour les candidats de souffler un peu pendant la campagne présidentielle, avant une rentrée politique qui s'annonce déjà chargée.
0: Les précisions de Marie Lecoq pour refermer ce journal.
3: Ah, c'était le journal de Candice Mazotomazic. Merci beaucoup Candice, on vous dit à tout à l'heure. Il est 8h12 à Paris. C'est l'heure des sports avec Pauline Guillou. Pauline, de la natation à la une ce matin.
6: Avec la fin de carrière de Florent Manaudou annoncée hier soir chez nos confrères de France Télévisions, alors que le nageur français était au commentaire des championnats d'Europe, 2 ans après avoir brillé aux Jeux de Paris, lui qui avait été le premier porteur de la flamme olympique en France. Florent Manaudou, 35 ans, 6 médailles olympiques, 4 titres mondiaux et une course qui va rester dans la légende de la natation française, le 50 mètres nage libre à Londres en 2012. Le français qui s'était imposé à la surprise générale décrochant l'or olympique. Florent Manaudou qui ne s'était aussi jamais caché de la longue et parfois très douloureuse période post-JO pour les athlètes.
3: Florent Manaudou qui sera donc célébré demain à Paris lors des championnats d'Europe de natation.
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1: de Milo Vati. Bouche de sorcier. Ah, c'est toi. Je ne t'attendais pas de si tôt. Entre, maintenant que tu es là, je vais bien trouver une histoire à te raconter. Juste avant que tu n'arrives, j'étais au téléphone avec mon père. Événement rare puisqu'on s'appelle exactement 3 fois par an pour les occasions précises qui sont son anniversaire, le mien et le nouvel an. Chaque conversation commence par « bon quelque chose ». C'est tout ce qu'on a trouvé pour exister un peu l'un pour l'autre. Comme tu es perspicace, tu te rends compte aujourd'hui que ce n'est pas ma date d'anniversaire, ni celle de mon rep, et encore moins le 1er janvier. Il se passe donc quelques vicissitudes inhabituelles. Comme tu as aussi le sens de l'observation, tu vois que je n'ai plus mes dents de devant. Dans le jargon médico-buccal, on nomme cet état « agénésie dentaire », qui signifie qu'il y a des crétins dans mon genre qui naissent sans leur canine définitive. Quand j'étais adolescent, j'avais fait faire des implants avec la mutuelle des parents. Mais depuis une dizaine d'années maintenant, je perds ces dents régulièrement. Je les recolle, mais là, il n'y a plus rien qui tient. Évidemment, je n'ai pas de mutuelle, ni de dentiste. Alors, j'ai appelé le père pour qu'il me recommande à l'un de ses nombreux clients praticiens, attendu que cette malformation est héréditaire, que je la tiens de lui, que par conséquent il est responsable, etc. Du piston pour avoir rendez-vous chez le dentiste. Merde alors. Bon, je vois que tu bailles, je t'ennuie avec mes histoires de dents. Attends. Voyageons un peu en Afrique, car là-bas, ceux qui n'ont pas de canine à la naissance sont dirigés vers la sorcellerie et la magie noire. C'est un signe, dit-on. On appelle cette malformation « bouche de sorcier », expression poétique pour évoquer un truc laid. Cette bouche aurait la particularité de toujours dire la vérité, ou plutôt, elle a la possibilité d'enflammer les événements qui vont inéluctablement arriver. Ah, tu fais moins le malin là, hein ? Trêve de mythologie. Hormis ses bassesses dentaires, mon paternel m'a

0: C'est nettement moins amusant que de faire de la musique avec les copains. Au niveau de la rentabilité, c'est équivalent, en moins bien, c'est dire. Bon, je vois que tu es prêt à partir, je t'ai gonflé aujourd'hui. Dommage, j'étais loquace et tout en vérité avec ma bouche édentée. Si t'es motivé pour repasser dans la journée, je dois absolument te relater la soirée de vernissage à laquelle je n'étais pas invité, mais où je suis quand même allé et comment j'ai été harcelé par deux chauves jaloux. A tout à l'heure, grand fou. Check.
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0: Oh, regardez!
1: C'est pas la Fondation Evertea?
2: Ah, ça, c'est encore de ce côté du bocal.
3: Mais qu'est-ce qu'ils font?
4: Je crois qu'ils vont nous régaler avec un peu de science.
3: L'humanité accomplit son destin qui trop souvent me frappe. Je vois le monde à travers l'intestin en de pauvres agapes. Je ne réfléchis plus, j'ai soif, je bois. Le rein est ma cervelle. Le mot se meurt quand la chair aux abois en pleurant fait sous elle. Je me survis, les poils sont trop crépus et ma gloire secrète dans son indignité, un sac de pus. J'achève ma toilette comme d'aucuns le soir, un vieux cheval. Je ne suis que le ventre où dort, mal digéré, mon idéal. Voilà, morceau choisi du poème intitulé « Intestin » d'Alain Bosquet. Bonjour à tous, vous êtes bien dans la parenthèse scientifique et aujourd'hui nous allons parler, eh bien étonnamment, d'intestin, mais également de microbiote. Alors avec moi autour de la table, Pauline.
5: Bonjour à tous.
3: Damien.
6: Bonjour à toutes et tous.
3: Julien.
7: Bonjour tout le monde.
3: Oriane.
8: Salut à tous.
3: Et bien sûr, notre maître d'œuvre à tous, Clément.
9: Hello.
3: Que l'on remercie chaleureusement. Alors le microbiote, on en parle depuis déjà une bonne dizaine d'années. Et il s'est démocratisé notamment grâce à un livre sorti en 2015 qui s'appelle « Le charme discret de l'intestin » et qui avait fait beaucoup parler de lui à l'époque, bien sûr, mais également il avait permis de mettre en avant une chose qu'on appelle le microbiote. Et alors avec enthousiasme, Julia Anders, qui est donc l'auteur du livre, invitée à changer de comportement alimentaire, à éviter certains médicaments, mais également à appliquer quelques règles très concrètes pour faire du bien à son ventre et à son moral. Et en effet, l'intestin, qui possède un réseau de neurones propres, est souvent présenté comme notre deuxième cerveau. Alors qu'en est-il des recherches à ce sujet? Est-ce que le microbiote, déjà, qu'est-ce que le microbiote et quel rôle a-t-il sur notre santé? Eh bien, pour nous en parler aujourd'hui, à la parenthèse, nous recevons le docteur Joël Doré, ancien directeur de recherche en écologie microbienne intestinale à l'INRAE et actuellement coordinateur du projet Le French Gut que nous présenterons un petit peu plus tard au cours de cette émission. Bonjour Monsieur Doré.
10: Bonjour, bonjour à toutes et tous.
3: Merci beaucoup d'avoir accepté cette interview et bienvenue à la parenthèse scientifique. La parenthèse scientifique microbiote intestinale, notre allié invisible, c'est parti.
8: Coup de cœur, coup de gueule.
6: Alors aujourd'hui, donc, c'est Damien qui vous parle, j'ai un coup de gueule qui porte sur la présence d'amiante dans les écoles, un problème de santé publique. Tout d'abord, donc fin 2025, la Fondation Evertea a participé à un congrès sur le poumon, l'exposition à des contaminants chimiques et physiques et les pathologies associées à ces expositions. Parmi les maladies professionnelles associées au poumon, il y avait par exemple la fibrose pulmonaire qui était présentée, le cancer bronchopulmonaire ou encore le cancer de la plèvre, aussi appelé mésothélium. Pour toutes ces pathologies, la cause principale est l'exposition à l'amiante, devant la silice mais également devant les métaux lourds ou encore les HAP. À titre d'exemple, le nombre de cas reconnus en maladie professionnelle dans le cadre du régime général de la sécurité sociale entre 2000 et 2023 est de

0: donc avant l'interdiction, entre 70 et 80% exactement, contiennent toujours des fibres d'amiante. Ainsi, Libération a publié une carte interactive en 2020 qui vous permet de voir si votre établissement scolaire est contaminé ou non à l'amiante, sachant qu'elle peut être localisée donc dans le toit, c'est le plus fréquent, mais également dans les faux plafonds, les tuyauteries et gaines ou encore les dalles de sol. Il est évidemment précisé que l'état de dégradation de l'amiante et donc la présence de fibres volatiles est très variable selon les établissements scolaires. Parents d'élèves ou enseignants, si vous avez un doute et si la carte interactive montre que les informations n'ont pas été communiquées ou ne sont pas disponibles sur le site de Libération, n'hésitez pas à demander à votre direction le diagnostic technique amiante, ou DTA, qui est obligatoire depuis 1997 et qui doit être rendu disponible à la demande par la direction de votre établissement, la mairie ou le rectorat, en fonction de si l'école donc est une école maternelle, primaire, ou bien un collège ou un lycée. Pour conclure, l'amiante dans les établissements scolaires est donc toujours, malgré l'interdiction depuis maintenant bientôt 30 ans, un problème de santé publique, et une première plainte collective a été déposée fin 2025 à Marseille par des enseignants, parents d'élèves, associations et syndicats pour obtenir les DTA qu'ils n'ont pas réussi à obtenir afin de faire avancer le problème et faire bouger les pouvoirs publics. En effet, sont exposés les enfants, les enseignants, mais également les agents d'entretien.
1: Merci beaucoup Damien d'avoir soulevé ce sujet très important et n'oubliez pas de demander votre DTA. On passe au micro-trottoir.
2: Donc selon vous, comment le microbiote agit-il sur votre santé ?
3: Je ne sais pas du tout.
4: Beaucoup. Il agit au niveau virus, tout ça.
3: Mais c'est tout ce qui se passe à l'intérieur et il faut bien le nourrir parce que ça conditionne tout ce qui se passe à l'intérieur, que ce soit sur la santé, sur le bien-être, sur le sommeil, sur tout.
5: Franchement, j'ai pas tellement été sensibilisé à ce sujet.
6: On dit que le microbiote, c'est le deuxième cerveau. Il est très très important.
2: Pourriez-vous me dire quel type d'aliment est bénéfique pour le microbiote ?
7: Là, j'imagine les aliments qui ne sont pas transformés déjà. Tout ce qui est légumes, féculents, etc.
3: Tout ce qui est fermenté. Kombucha, autre.
5: Je dirais une alimentation équilibrée.
8: Les fibres ? Les super aliments, je dirais. Moi, tout ce qui est spiruline.
6: Tout ce qui est à base de laitage.
8: Prébiotiques et probiotiques.
6: Tout ce qui est à base de levure, légumes, légumes verts aussi, tout ce qui est à base de fibres.
1: Voilà, c'était pour le micro-trottoir. Vous êtes bien sur la parenthèse scientifique. Aujourd'hui, on parle de microbiote. Et pour cela, nous interviewons M. Joël Doré, ancien directeur de recherche en écologie microbienne intestinale à l'INRAE. Monsieur Doré, merci beaucoup d'être avec nous.
9: Merci à vous, avec grand plaisir.
1: Dites, on s'est tous posé la question, alors je vous la pose comme ça, on passe à autre chose après. Êtes-vous de la même famille que Julien ?
9: Alors non, pas à ma connaissance, non.
1: Non ? Bon, bah, c'est pas grave, on vous garde quand même. Non. Merci en tout cas d'avoir répondu. Alors, on vient d'entendre un petit micro-trottoir, peut-être déjà un petit retour de votre part sur ce micro-trottoir. On voit que voilà, le microbiote, c'est finalement pas si évident que ça pour tout le monde. Et puis aussi, derrière, une première question. Est-ce que vous pourriez nous parler du microbiote ? Qu'est-ce que le microbiote ?
9: Oui. Sur le micro-trottoir, ce qui est intéressant, c'est que le premier, c'est on pense à virus, on pense à microbes agresseurs, en fait, et on a quand même cet héritage de l'époque pasteurienne où les microbes sont dangereux. Et en fait, ce que documente la science aujourd'hui, c'est un peu au contraire que on est en permanence en interaction avec des microbes et que leur rôle, leurs fonctions sont essentiellement protectrices pour nous. Donc, par contre, ce qui était intéressant, c'est que les réponses sur les moyens de bien gérer le microbiote sont plutôt alignées avec ce qu'on aimerait entendre, quoi. C'est-à-dire moins d'ultra transformés et des fibres et des prés et des probiotiques. Donc, ça, c'était plutôt sympa.
1: Donc, ça, finalement, ça a imprégné
9: donc,
1: un peu.
9: Qu'est-ce que c'est que le microbiote? Je pense que la définition simple, c'est que c'est l'ensemble des microbes qui sont en interaction permanente avec l'humain, pour ce qui est des microbiotes de l'homme. Et ils sont présents sur la peau et à toutes les interfaces du corps humain qui sont en contact avec le monde extérieur. Donc, c'est la sphère orale et respiratoire, c'est la sphère urogénitale et c'est la sphère intestinale, de la bouche jusqu'à l'anus, en réalité. Et c'est plutôt dans le gros intestin qu'on a une biomasse microbienne énorme, très, très importante en nombre. On est humain et on est microbien et chacun de nous interagit en permanence avec 50 000 milliards de bactéries et bien d'autres microbes encore. Et c'est à peu près le même nombre que ce qu'on a de cellules humaines dans l'humain.
1: Et alors, selon vous, on a parlé en introduction là, du livre « Le charme discret de l'intestin » qui avait mis un petit peu le microbiote en avant à l'époque, il y a une dizaine d'années. Mais selon vous, qu'est-ce qui fait qu'il y a un intérêt ? On le voit aussi en recherche, il y a de plus en plus de recherches sur ce microbiote. Donc, qu'est-ce qui donne aussi cet intérêt là, pour le microbiote intestinal ?
9: Alors, il y a la relation entre le microbiote intestinal et la santé.

0: J'ai même envie de dire entre l'alimentation, le microbiote et la santé, parce qu'on va en parler, mais l'alimentation est un moyen vraiment essentiel de maintenir un microbiote en bonne santé et donc de gérer sa propre santé. Et puis il y a aussi d'autres facteurs qui ont joué beaucoup, notamment pour doper la recherche sur le microbiote intestinal. Donc d'une part, c'est l'évolution des outils d'analyse. Donc on utilise aujourd'hui des outils d'analyse qui sont ceux de la biologie moléculaire. Un peu comme on est capable de séquencer le génome humain, on est capable de séquencer l'ensemble des génomes des microbes dominants de l'intestin. Et ça nous a donné une ouverture sur la vision complète du microbiote intestinal. Et puis l'autre aspect important en termes de motivation des travaux et des avancées de recherche, c'est le fait qu'on a constaté dans la deuxième moitié du siècle dernier cette augmentation d'incidence de maladies chroniques vraiment incontrôlées. Parfois, elle est exponentielle. Et donc, ça veut dire que ça augmente, ça ne cesse d'augmenter. Et on n'a pas encore trouvé la solution pour contrôler cette augmentation d'incidence. Et on s'est rendu compte que le microbiote était systématiquement altéré dans les maladies chroniques. Et donc, peut-être c'était un levier intéressant pour agir. Et donc, c'est un des moteurs de nos travaux et de nos recherches.
1: Et pour revenir du coup à l'origine un petit peu de la formation, est-ce que vous pouvez nous en dire plus sur quand et comment se forme le microbiote, comment il se constitue, est-ce que c'est à la naissance, in utero, est-ce qu'il va évoluer au cours du temps?
0: Alors, il y a un consensus scientifique aujourd'hui qui veut que on n'a pas de microbiote ou de microbes in utero. Et donc, la naissance est cette première rencontre assez unique avec le monde microbien et ça conduit au développement de microbes, de bactéries, de levures de champignons, de virus aussi, dans les intestins du nouveau-né. Il y a une incidence forte, puisque l'exposition au départ, elle peut être d'abord et avant tout exposition aux microbes d'origine maternelle, lors d'une naissance par voie basse. Et puis, il y a une diversification progressive qui se met en place avec une succession. Il y a des premiers colonisateurs et puis ils sont relayés ensuite par des microbes qui sont plutôt ceux de l'adulte qui vont s'établir petit à petit. On sait que ça évolue jusqu'à l'âge de 5 ans ou peut-être même un petit peu plus pour ressembler finalement en termes de richesse et diversité au microbiote de l'adulte. On aboutit à une situation où on a un peu chacun son microbiote. Il y a assez peu d'espèces qui sont conservées entre individus ou sont communes entre individus. Il y en a quelques-unes qu'on connaît bien. Et puis par contre, il est plutôt stable au fil du temps pour un individu donné, sauf en cas de changement important, notamment dans les habitudes de vie ou d'alimentation. Il est influencé par énormément de facteurs, en fait. Hein. On sait que la génétique peut jouer un petit rôle. Les jumeaux ont tendance à avoir des microbes qui ressemblent davantage. Le mode de naissance va avoir un impact fort. L'alimentation, le lait maternel versus une prépa pour nourrisson au début de la vie, par exemple. Et puis tout au long de la vie, l'âge va être un facteur important, l'activité physique, le stress ou la gestion du stress, et aussi peut-être surtout les médicaments et l'alimentation vont jouer des rôles majeurs.
2: Et donc là, donc vous parlez un petit peu de qu'est-ce qui peut faire varier, évoluer le microbiote. Qu'est-ce qui fait qu'on a un bon microbiote ou un microbiote malade? Je ne sais pas si c'est le bon terme exactement. Comment on le caractérise et est-ce que il y a certains contaminants environnementaux qui peuvent influencer aussi cet état du microbiote?
0: Alors, on a comparé les microbiotes de personnes en bonne santé et de personnes malades, beaucoup de personnes souffrant de maladies chroniques notamment. J'englobe sous le terme de maladies chroniques des maladies qui ne sont pas liées à un pathogène, un microbe agresseur, comme une bactérie ou un virus. Et ça englobe très très largement tout ce qui est autour du cardiométabolisme, donc l'obésité, le diabète, les maladies du foie, la stéatose, la NASH ou la cirrhose, des maladies comme des maladies inflammatoires, articulaires ou intestinales. Et puis ça englobe aussi les maladies neurologiques, neurodégénératives comme Parkinson ou Alzheimer, ou neuropsychiatriques également comme l'autisme ou les troubles bipolaires. Et on a décrit en faisant ce travail les particularités des microbiotes des personnes malades. Donc, on peut utiliser le terme de microbiote malade. On s'est naturellement demandé si le microbiote malade était une cause ou une conséquence de la maladie. Et en fait, l'approche scientifique qu'on a développée pour ça a consisté à transférer le microbiote, donc d'abord des humains vers des animaux de laboratoire, pour montrer que le microbiote de malade parfois reproduit les symptômes de la maladie chez l'animal. Et puis, plus récemment, on fait du transfert de microbiote de l'humain en bonne santé vers des humains malades pour voir si on peut diminuer les symptômes ou éliminer les symptômes d'une maladie. Et ça a été fait dans un nombre assez important de maladies chroniques, en réalité. Alors, la façon dont on caractérise le microbiote aujourd'hui, c'est principalement à l'aide d'outils de la biologie moléculaire, comme je disais. Donc, on fait ce qu'on appelle du séquençage massif. On caractérise des millions de petits bouts de séquences de gènes de microbes, et ça nous permet de caractériser la composition, les espèces qui sont présentes en dominance. Chacun de nous, c'est à peu près 300 espèces bactériennes dominantes différentes dans les intestins. Et puis également les fonctions qu'elles peuvent exercer, essentiellement des fonctions protectrices comme je l'évoquais.
1: J'avais une question justement pour préciser, microbiote malade, du coup vous parlez de 300 types de microbes. Est-ce qu'un microbiote malade, du coup, c'est une abondance relative de ces microbes qui changent? Est-ce que du coup c'est un déséquilibre des espèces, de l'abondance de ces espèces?
0: Oui, c'est un élément important en fait. Quand on a caractérisé des microbiotes, je disais malades chez des personnes atteintes de maladies chroniques, souvent on observe une perte de richesse et de diversité du microbiote, donc moins d'espèces. Et on sait que systématiquement, dans la maladie, il y a moins d'espèces. On sait même que certaines espèces sont plus sensibles à l'apparition de la maladie ou à l'inflammation, par exemple, et donc elles vont disparaître plus rapidement. Et on commence à avoir, dans certains cas, des images, on peut dire des photographies du microbiote par nos outils moléculaires qui sont assez typiques de l'altération dans la maladie. Et puis, je crois, dans la question, il y avait cette question des contaminants environnementaux. Oui. Ouais, tout à fait. C'est un point important. Ils peuvent influer sur l'état du microbiote. Leur étude est plus récente. On sait, par exemple, que les additifs de l'alimentation dite ultra-transformée peuvent rendre un microbiote malade. C'est très bien documenté pour les émulsifiants qui sont utilisés pour stabiliser les sauces dans les plats préparés ou les crèmes glacées, par exemple.
2: Une question maintenant, parce que vous avez dit effectivement donc que avoir un microbiote malade peut être aussi la cause d'une maladie chronique. Est-ce que c'est toujours le cas? Est-ce que finalement, quelles sont finalement les conséquences sur la santé d'un microbiote malade, autre peut-être qu'une maladie? Est-ce qu'on peut ne serait-ce qu'avoir un inconfort, une gêne dans la vie de tous les jours?
0: Oui, donc, on a longtemps pensé que le microbiote était un élément central en fait. Hein. Mais ce qui est très important à prendre en compte, c'est que le microbiote est en interaction étroite avec notre système digestif et avec notre corps tout entier. Et c'est vraiment la relation qui est l'élément essentiel. Au niveau intestinal, un microbiote malade, ça va avoir tendance à favoriser une trop grande perméabilité intestinale. Alors, perméabilité, c'est la paroi intestinale, c'est une monocouche de cellules humaines qui sépare le contenu des intestins et la voie sanguine, une monocouche. Mmh. Et donc, quand elle devient passoire, c'est de la perméabilité intestinale, ça laisse passer un petit peu trop de signaux et ça peut entraîner de l'inflammation locale, puis qui diffuse dans tout le corps. Et l'inflammation est une source de stress oxydant, dont on sait qu'il fait vieillir nos cellules, mais aussi qu'il altère encore davantage le microbiote. Donc on voit qu'on peut, dans la relation entre l'humain et ses microbes, aboutir à une sorte de cercle vicieux où le microbiote intestinal altère la paroi intestinale, fait de l'inflammation, qui fait du stress oxydant, qui va altérer encore davantage le microbiote. Et tout ça peut constituer un terrain assez défavorable en réalité.
3: D'accord. Et on a une espèce de cercle vicieux un peu. Et tout ça, ça interagit donc avec le reste du corps aussi?
0: Oui. Oui, la prise de conscience à laquelle on en arrive, en disant l'humain est microbien et symbiose, en fait, relation, ça conduit vraiment à concevoir que l'altération de la relation microbe-intestin au départ peut entraîner un terrain global favorisant l'apparition de dérèglements, en fait, de pathologies ou de troubles globaux qui vont jouer sur ce qu'on appelle les axes. Donc, on parle d'axe intestin-foie, intestin-poumon, intestin-cerveau, et ça va globalement s'accompagner ou accompagner des dérèglements qui soulignent le fait que c'est un message fort. Hein. Bien nourrir ou bien bichonner nos intestins et notre microbiote, c'est garantir un terrain favorable au maintien de la santé, y compris de notre perception de bien-être, en fait, de ce qui se passe au niveau de notre cerveau.
3: Oui, c'est aussi mental.
1: Et du coup, au niveau du...
0: Ça joue, en tout cas.
1: On a vu que de nombreuses études, donc on avait, comme vous en avez un petit peu parlé déjà, le lien entre cerveau et microbiote, est-ce que vous pouvez nous expliquer comment ça communique, c'est-à-dire entre microbiote cerveau et cerveau microbiote? Quelles sont les interactions et les canaux de communication? Et après, les maladies concernées?
0: Ouais, entre cerveau et microbiote, c'est probablement essentiellement la voie nerveuse. On connaît ça assez bien tous. On a dû passer un examen et on s'est rendu compte que ça avait un effet, le stress de l'examen, sur le transit intestinal. Dans l'autre sens, c'est d'abord des travaux scientifiques qui ont relié le microbiote et le comportement animal. On avait un comportement stressé ou anxieux ou au contraire calme qui était directement lié au microbiote et on pouvait même transférer le comportement anxieux ou calme en transférant le microbiote d'un animal à l'autre. Puis on a décrit un microbiote malade ou altéré chez des personnes souffrant de troubles psychiques, par exemple. On sait aujourd'hui qu'il existe plusieurs voies de communication des intestins vers le cerveau, essentiellement la voie nerveuse et la voie sanguine. La voie nerveuse, bien sûr, ça passe par le système nerveux entérique qui a été décrit en introduction. C'est le deuxième ensemble de cellules nerveuses du corps humain après le cerveau, en réalité, autour des intestins. Et puis, ça passe par le nerf vague, qui est une voie de communication principale de la système nerveux. Et pour ce qui est de la voie sanguine, il y a trois modalités. Il y a d'abord des produits des bactéries, dont des neurotransmetteurs ou des précurseurs de neurotransmetteurs qui sont produits par les bactéries intestinales et qui vont arriver dans le cerveau. Il y a des composés qui sont produits par les cellules de nos défenses naturelles de l'immunité, notamment des signaux d'inflammation. Et quand il y a inflammation au niveau intestinal, il y a très souvent neuro-inflammation, on dit, au niveau du cerveau. Et puis, c'est aussi des hormones, des petites molécules produites par des cellules spécialisées de la paroi intestinale et qui régulent notamment la perception de satiété. Quand on arrête de manger, c'est simplement que notre cerveau nous dit « c'est bon, j'ai assez mangé » et c'est lié notamment à des petites molécules produites par la paroi intestinale sous l'influence de nos bactéries intestinales.
1: Et après, si ce lien est rompu,
0: ouais, alors, donc, du coup,
1: cerveau et microbiote intestinal, ça peut déclencher des maladies, on va dire la communication.
0: Oui, il y a des troubles neuropsychiatriques qui ont été décrites en fait comme associées à un microbiote malade. Et c'est le cas de l'autisme ou de la dépression résistante. Deux exemples dans lesquels on a fait ce travail de vérification du lien de causalité par le transfert de microbiote. D'abord du malade vers des animaux de laboratoire, versus sujet sain vers des animaux de laboratoire, et puis aussi de l'humain vers l'humain. On a des travaux, des essais cliniques en fait, qui montrent qu'on peut améliorer les conditions de sujets ou de sujets en dépression par le transfert de microbiote fécal venant d'individus en bonne santé. Et puis on a aussi des démonstrations de microbiote malade dans la schizophrénie ou les troubles bipolaires. Donc c'est très lié au qu'on appelle le neurodéveloppement, en fait, toutes les périodes de la vie précoce en fait où se met en place le bon fonctionnement de notre système nerveux et où peuvent apparaître ces troubles du neurodéveloppement.
2: Merci beaucoup. On fait une petite pause musicale. On vous a demandé une chanson, Monsieur Doré. Vous avez choisi Le Petit Jardin de Jacques Dutronc. Une petite explication sur ce choix?
0: Une des métaphores qui est souvent utilisée pour décrire le microbiote, c'est la métaphore de la nature, notamment du jardin, et ça souligne l'importance de la diversité en fait, de ce qu'on voit. Bien sûr, ce qu'on voit à l'œil, c'est facile quand on parle d'environnement naturel. C'est un peu moins évident quand on parle de microbes.
2: Oui.
0: Et c'est pour ça que la métaphore est vraiment intéressante. Et c'est quelque chose qu'il faut protéger.
2: Très bien. Eh bien, écoutez, c'est parti, Le Petit Jardin de Jacques Dutronc. C'est...

0: Vous êtes toujours sur la parenthèse scientifique et nous interviewons aujourd'hui M. Joël Doré, ancien directeur de recherche en écologie microbienne intestinale à l'INRAE. Nous avons parlé microbiote, état du microbiote et son importance pour la santé. Monsieur Doré, nous avons parlé aussi en introduction du projet Le French Gut, dont vous êtes le coordinateur. Est-ce que vous pourriez nous parler un petit peu de ce projet ?
1: Oui, c'est un projet de science participative qui a été initié par INRAE, mon institut, donc l'Institut national de recherche pour l'agriculture, l'alimentation et l'environnement, et qui vise à recruter 100 000 volontaires en France et qui a aussi donc comme porteur INRAE et l'assistance publique et les hôpitaux de Paris comme coordinateur médical et également d'autres instituts français, donc l'INSERM, l'INRIA, l'Institut Pasteur, et puis quelques partenaires industriels également qui sont associés au partage du projet. L'idée est de caractériser le microbiote intestinal d'un grand nombre d'individus français ou résidents français en bonne santé ou malade, afin de construire la référence au niveau national du microbiote, de vraiment capturer la diversité naturelle des microbiotes intestinales pour pouvoir à terme vraiment caractériser les altérations dans la maladie, la façon de bien orienter l'alimentation pour favoriser un bon microbiote intestinal, limiter les microbiotes intestinales altérés, et puis également l'exigence de finalement diminuer l'incidence des maladies chroniques en population générale.
0: D'accord. Donc comment faut-il faire là si on... Vous en êtes où des 100 000 déjà, peut-être?
1: Alors, aujourd'hui, on a un petit peu plus de 35 000 volontaires qui ont participé au projet.
0: Okay.
1: Et on initie cette année le volet enfant, en fait, puisque le début en 2022, on n'avait inclus que des adultes. Et cette année, on lance le microbiote français pour les enfants, entre 3 et 17 ans. L'objectif est donc d'atteindre 100 000, donc c'est complètement ouvert à la participation en population générale. Il suffit de se connecter sur le site internet lefrenchgut.fr. On a utilisé le nom anglais parce que ça c'est associé à une grande aventure au niveau international qui vise à caractériser 1 million de microbiotes intestinaux humains avec une participation de pays à travers le monde. Et notre souhait, c'est d'apporter une contribution très significative pour la France avec 100 000 volontaires.
0: Mais c'est formidable. Vous pouvez nous expliquer un petit peu comment ça se passe, si nos auditeurs, là, ils sont intéressés pour participer?
1: Oui, voilà. Donc, je pense que l'invitation naturelle, c'est de se connecter sur le French Gut. .fr, GUT, G-U-T, il y a un tout petit questionnaire initial pour valider l'éligibilité. Simplement, si les personnes ont pris des antibiotiques dans les 3 mois qui précèdent, on leur demande de venir plutôt après 3 mois.
0: Mmh.
1: Et puis ensuite, il y a un petit questionnaire sur les habitudes de vie, les habitudes alimentaires et la santé, puisqu'on accepte également les personnes qui consultent pour une maladie. On a à peu près 30% de participants volontaires qui sont... qui consulte pour une maladie en réalité. Et quand cette étape-là est franchie, à ce moment-là, on envoie au domicile du participant un kit de collecte qui a été simplifié au maximum. Donc, en gros, il y a un petit écouvillon comme un coton-tige qu'on doit tremper dans une selle et puis on met ça dans un petit tube, dans une solution de stabilisation et on renvoie par la poste. Et donc, c'est sans frais. C'est une contribution à la connaissance scientifique, c'est-à-dire qu'il n'y a pas de retour individuel.
0: D'accord, vous ne faites pas un retour sur le microbiote ou sa composition pour chacun. Okay.
1: Non. On ne se substitue pas aux sociétés qui proposent ça déjà aujourd'hui, en fait, parce que ce sont tout à fait légitimes. Et puis, on doit reconnaître aussi que finalement, la science du microbiote a beaucoup progressé depuis une quarantaine d'années déjà, en fait. Hein. Mais malgré tout, on n'est pas au stade où l'analyse du microbiote intestinal permet de servir la médecine. C'est quelque chose qui va apparaître dans les 4 à 5 ans qui viennent, mais ça n'est pas encore le cas aujourd'hui.
2: Et du coup, je rebondis sur ce que vous dites, servir la médecine, est-ce que concrètement c'est à ça que ça va servir, toutes les données que vous allez recueillir? Ou est-ce qu'il y a d'autres enjeux derrière?
1: Ça va servir la prévention, c'est-à-dire que vraiment un enjeu majeur de santé publique aujourd'hui, c'est la prévention. Il faudrait éviter d'emmener les gens sur des terrains de maladies, notamment de maladies chroniques, pour faire en sorte que la société globalement soit moins impactée par les maladies chroniques et puis qu'on ait une économie de santé, parce que c'est ça avant tout, ça peut aboutir à faire. Malgré tout, dans la maladie, on peut espérer que le microbiote intestinal soit pris en compte par le monde médical comme une aide à la décision. Alors, l'exemple qu'on a envie de donner, c'est probablement le premier domaine dans lequel le microbiote va servir, c'est l'accompagnement du traitement du cancer. Aujourd'hui, on met des patients sous chimiothérapie ou immunothérapie pour un cancer, et on sait quand la prise de décision au niveau de la prise en charge médicale est que une partie des patients ne va pas répondre. Et on a démontré avec en France, en fait, avec nos collègues de l'Institut Gustave Roussy depuis 2014, que le microbiote intestinal informe sur le fait que la personne va très probablement être répondeur ou très probablement être non répondeur au traitement. Et pour l'immunothérapie, qui quand elle fonctionne marche très bien, c'est évidemment une question clé de pouvoir prendre en charge le patient dans des bonnes conditions et donc commencer par aboutir à un microbiote favorisant la réponse au traitement pour espérer guérir du cancer plus souvent et mieux.
0: Oui, donc quand même quelque chose d'assez important. Vous parlez d'alimentation, j'aimerais revenir là-dessus, peut-être qu'on parte sur voilà, comment faire également pour bien nourrir son microbiote, mais aussi une question peut-être pour le futur, si on change son alimentation, si on a des façons différentes de s'alimenter dans le futur, notamment liées à l'adaptation au changement climatique par exemple, à votre avis, est-ce que ça aura un impact sur le microbiote par... Déjà, on va s'arrêter là peut-être.
1: Oui. Ben, en fait, j'ai dit l'humain est microbien, l'humain est symbiose, la relation qu'on a avec nos microbes est vraiment importante. Et donc, si on veut bien gérer l'équilibre de son microbiote intestinal, en fait, c'est une question globale. Il faut agir en même temps sur la diversité du microbiote et sur la santé intestinale, avec une alimentation dont le meilleur modèle, tel que nous dit la science aujourd'hui, est le régime méditerranéen, c'est-à-dire des fibres et des polyphénols, ce qui donne la couleur au végétal à travers les fruits à coque, les légumes variés. C'est des aliments fermentés qui sont vecteurs de microbes vivants qui peuvent, pendant le transit intestinal, apporter des bénéfices. C'est des bonnes graisses aussi, comme l'huile de colza ou l'huile d'olive, qui apportent des oméga-3 qui sont protecteurs, tout en évitant l'excès de viande et les plats préparés, qui sont plutôt promoteurs de toxiques pour le microbiote intestinal et pour les intestins.
3: Mais là, on parle beaucoup alimentation, mais est-ce que l'environnement peut aussi jouer, c'est-à-dire être dans une zone un peu polluée ou des choses comme ça, ça va jouer aussi. Donc, il n'y a pas que le côté alimentation.
1: Non, il n'y a pas que le côté alimentation. L'exposition à des toxiques environnementaux, il y a assez peu de données scientifiques pour l'instant. On sait que pour quelques composés comme des pesticides agricoles, par exemple, il va aussi y avoir un effet sur les intestins et donc sur le microbiote intestinal. Et puis, on peut imaginer par extension que l'exposition à la pollution va pouvoir avoir un impact. Mais c'est assez peu documenté encore aujourd'hui.
3: Ok.
2: Moi, je me demandais, du coup, vous avez parlé de laboratoire, vous avez dit que vous ne substituiez pas dans le projet à des laboratoires d'analyse, du coup. Ça, c'est quelque chose qui se fait. On peut connaître l'état de son microbiote. Est-ce qu'un médecin sait interpréter ses analyses ou comment ça se passe?
1: Alors, il y a des laboratoires qui proposent l'analyse du microbiote intestinal ce qu'on peut appeler direct consommateur. C'est un peu décrié par nos collègues gastro-entérologues notamment, parce qu'ils voient arriver beaucoup de patients avec une belle analyse de leur microbiote, souvent avec une quarantaine de pages avec des belles images, dont la médecine ne peut pas s'emparer aujourd'hui pour différentes raisons en fait. Il y a notamment le fait que les sociétés, les petites start-up qui ont proposé ça ne sont pas passées par des standards ou par un standard unique en termes de procédure d'analyse. Et donc, si on fait analyser par deux ou trois laboratoires différents, il va y avoir deux ou trois résultats différents. Et donc, c'est assez fragile. On peut être cependant optimiste parce qu'il y a aujourd'hui des procédures d'analyse standardisées qui ont été proposées. On a contribué à INRAE à travers nos publications à faire avancer ce domaine-là. Il y a aussi des grands nombres, notamment à travers les projets comme le French Gut, donc la démonstration d'un bénéfice de l'analyse du microbiote dans la prise en charge médicale est l'étape qui manque aujourd'hui, mais dont on peut entrevoir l'arrivée assez vite maintenant, quoi. Donc, du coup, on peut être optimiste, mais pour l'instant, on n'en est pas encore tout à fait là.
3: Et vous parliez un peu des cas, notamment pour les cancers, où on pouvait un petit peu savoir si la personne allait être réceptive. Est-ce qu'on peut transférer, enfin, améliorer le microbiote de quelqu'un pour qu'il devienne plus réceptif, et comment ça se passe?
1: Donc, on fait aujourd'hui du transfert de microbiote fécal. Le terme consacré est plutôt celui-ci, on aimerait dire microbiothérapie, en prenant le microbiote intestinal d'une ou de plusieurs personnes en bonne santé, qu'on va actionner. C'est reconnu par les agences du médicament comme un médicament en tant que tel, comme un traitement, et ça suit le parcours du développement de médicaments. Avec la COVID, on a appris à connaître les phases 1, phase 2, phase 3 du développement de médicaments, ben, ça suit le même processus en fait. Hein. Aujourd'hui, il y a un seul domaine dans lequel c'est utilisé, parce que ça a été reconnu jusqu'au bout, et c'est une résolution d'une infection intestinale avec une bactérie. En fait, qui s'installe dans les intestins de patients, notamment c'est critique chez les personnes âgées, et c'est pratiqué tous les jours au niveau international, du fait de cette reconnaissance, pour traiter cette infection à cette bactérie qu'on appelle Clostridium difficile. Il y a d'autres domaines dans lesquels c'est exploré. Il y a en France une petite société qui s'appelle Mad Pharma et qui conditionne du contenu intestinal pour en faire du médicament, pour accompagner le traitement du cancer et notamment des cancers du sang. Et l'objectif, c'est de reconstruire le microbiote intestinal quand il est altéré, ce faisant de reconstruire la relation normale entre le microbiote et l'humain, et notamment son incidence sur le système immunitaire, sur les défenses naturelles. Et ça conditionne l'efficacité des traitements, en fait.
2: Et du coup, vous nous avez parlé avant du fait que le microbiote intestinal, avait des liens avec plein de maladies chroniques, notamment. Vous avez parlé de l'autisme, de plein de choses. Est-ce qu'on peut imaginer des améliorations aussi sur ce type de maladie-là, grâce à l'étude que vous...
1: À travers le transfert de microbiote. Le transfert de microbiote fécal a été testé dans un grand nombre de maladies chroniques, en réalité. Et puis, il y a un très grand nombre d'essais en cours aujourd'hui, alors qu'on se parle. Dans l'autisme, ce qui a été montré, c'est sur un petit nombre de patients dans un essai qu'on dit ouvert, donc c'est pas un essai contrôlé en double aveugle, donc c'est pas l'optimum en termes de construction d'essais thérapeutiques, mais ce qui a été montré, c'est que sur des autistes sévères avec symptômes intestinaux, le transfert de microbiote en quelques semaines résout les symptômes intestinaux et en quelques mois commence à avoir des effets sur le comportement d'enfants autistes. Et les collègues américains qui ont réalisé ce travail publient 2 ans après et nous disent, on avait 80% d'autistes sévères au départ, on n'en a plus que 20% 2 ans après, et on a même 40% des enfants qui sont sortis du spectre de l'autisme. Donc, ça souligne le fait que ça pourrait être très, très prometteur, en fait. Hein. Cependant, c'est une petite étude ouverte, donc il faut qu'il y ait d'autres études qui confirment ces observations-là pour qu'on soit rassuré. Et de la même façon, il y a eu des essais dans la dépression, où le transfert de microbiote fécal a été testé. Et ce qui a été montré, c'est assez proche, en fait. C'est que dans la dépression, quand il y a symptômes intestinaux, le transfert de microbiote fécal va d'abord et avant tout résoudre les symptômes intestinaux et ensuite avoir un effet sur la perception d'anxiété ou sur la dépression, avec 3 essais publiés depuis 2021 la dépression modérée, dans la dépression moyenne et dans la dépression sévère. Et à chaque fois, les mêmes observations sont réalisées. Donc, ça laisse entrevoir des choses assez enthousiasmantes, on va dire. Cependant, là, je vais répondre vraiment à titre personnel. Je pense que la place du transfert de microbiote fécal, parce que c'est une intervention assez compliquée, assez difficile à mettre en œuvre et un peu invasive, elle a vraiment sa justification quand on est dans un domaine où la médecine est en impasse thérapeutique, où il n'y a plus de traitement. D'accord. Et où, en plus, il y a une menace vitale. Et donc, on sait que le patient a une durée de vie limitée. À ce moment-là, ça me semble être complètement évident qu'il faut tester le transfert de microbiote fécale pour essayer de voir si on ne peut pas sauver des vies, finalement.
3: C'est un petit peu le dernier recours.
1: Oui, oui, tout à fait.
3: Donc, on voit que c'est important d'avoir un bon microbiote intestinal. Est-ce que vous auriez un petit peu, pour finir, des conseils à nous donner, à donner aux auditeurs pour entretenir son microbiote ?
1: Oui, bah, on peut aller jusque-là. Je n'ai pas trop de soucis à proposer. En fait, j'ai dit que le régime alimentaire emblématique, c'est un peu le régime méditerranéen. Ouais. Il y a des études qui ont porté sur des milliers d'individus et qui ont montré tous les bénéfices que peut apporter la nutrition en général. C'est potentiellement limiter ou réduire de 20% la mortalité précoce. Mais c'est globalement le régime méditerranéen sur tout un tas de contextes. Et donc, ça veut dire augmenter la quantité et la richesse des fibres alimentaires. Donc, ça veut dire qu'il faut doper l'apport de fruits et légumes en quantité et en diversité. Le moyen simple de le dire, c'est je fais une salade, je vais mettre trois couleurs différentes parce que je vais apporter une grande richesse et diversité de fibres et ça va nourrir la diversité de mon microbiote intestinal et ce faisant me protéger. J'aime bien aussi suggérer l'idée de soit des probiotiques, mais pas forcément des probiotiques de parapharmacie, mais de l'aliment fermenté en général. Aujourd'hui, on voit de plus en plus de propositions d'aliments fermentés. On voit des légumes fermentés. C'est facile de faire du kéfir, par exemple, tout seul à la maison. Un kéfir, c'est une cinquantaine de bactéries et de levures différentes. Et parmi celles-ci, elles ne sont jamais néfastes et elles peuvent potentiellement être bénéfiques pendant le transit intestinal. Donc, c'est une option intéressante. Et puis, j'ai évoqué oméga-3, donc c'est plutôt les poissons gras ou plutôt les huiles d'olive ou de colza, par exemple, qui sont vraiment optimales pour leurs apports de protecteurs de la paroi intestinale et donc du microbiote et de la relation qu'on a avec lui.
0: Eh bien, merci beaucoup, docteur Doré, d'avoir été avec nous pendant cette interview. Donc, on rappelle, eh bien, maintenant, j'espère en tout cas que nos auditeurs en savent un petit peu plus sur le microbiote de la même façon que nous. Mmh. On rappelle pour le French Gut, ils peuvent se connecter sur frenchgut.fr, c'est ça ? Eh bien, écoutez, parfait, si vous voulez participer à cette aventure de science participative. Et puis, on vous remercie beaucoup d'avoir été avec nous pour cette interview. Et nous, on passe à Georges Brassens, Putain de toi.
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1: Eh bien, vous êtes de retour sur la parenthèse scientifique et aujourd'hui, on a parlé de microbiote et de son importance sur notre santé. Et tout de suite, on passe à la chronique d'Oriane, les financements des projets de recherche.
2: Dans cette chronique, je vous propose de poursuivre la thématique abordée dans notre émission de janvier dernier. Comment la recherche publique est-elle financée en France ? Pour rappel, aujourd'hui, trois types d'acteurs financent la recherche publique. L'État et les collectivités territoriales, les entreprises et dans une moindre mesure les fondations et les associations. Après m'être intéressée aux dépenses de l'État et des administrations publiques pour financer la recherche, je vais aujourd'hui vous parler du financement de la recherche par les entreprises. Tout d'abord, petit point vocabulaire. Au sein d'une entreprise, on parle couramment de la recherche et développement, ou R&D. Ce terme désigne les activités menées par l'entreprise en vue d'accroître les connaissances et de concevoir de nouvelles applications à partir de ces nouvelles données. Concrètement, la R&D sert à inventer un nouveau bien ou service, améliorer l'emballage d'un produit, ou à tester de nouvelles matières, par exemple. Cela étant dit, les entreprises peuvent faire de la R&D de deux manières. Soit en mobilisant leurs salariés pour effectuer des recherches au sein même de l'entreprise, pour breveter de nouveaux produits, par exemple. Soit en collaborant avec des organismes de recherche ou des universités. Cela peut prendre plusieurs formes. Réalisation d'une recherche commune, création d'une chaire ou d'un laboratoire de recherche commun, apport d'expertise de la part d'un chercheur au sein de l'entreprise, ou bien soutien en mécénat d'un projet de recherche, par exemple. C'est dans ce cadre que la Fondation Evertea peut recevoir des dons de particuliers ou d'entreprises afin de soutenir la recherche en santé et environnement. Mais pourquoi entreprises et universités auraient-elles intérêt à collaborer ensemble ? Du côté des organismes de recherche, les financements accordés par l'État sont en baisse. Résultat, les chercheurs sont de plus en plus incités à travailler avec des entreprises et à transformer leurs résultats en innovations brevetées. L'objectif est ainsi d'aller trouver des fonds auprès des acteurs privés et de développer la capacité d'innovation de la France. Du côté des entreprises, elles disposent de plusieurs dispositifs incitatifs pour développer la recherche. Tout d'abord, le crédit impôt recherche, dispositif fiscal qui leur permet de réduire leurs impôts en fonction de leurs dépenses de R&D. Citons également le crédit impôt innovation, crédit impôt réservé aux PME, ou encore le crédit d'impôt collaboration de recherche afin d'inciter les entreprises à engager des travaux de R&D dans le cadre de collaboration de recherche. C'est ainsi qu'en 2022, les entreprises ont dépensé 39 milliards d'euros en R&D. Si ce sont les grandes entreprises qui participent majoritairement à cette dépense, les PME sont celles qui consacrent la part la plus importante de leur chiffre d'affaires à la R&D, environ 10%. Ces partenariats publics-privés sont devenus nécessaires du fait de la baisse des financements de l'État et permettent aux organismes de recherche de renforcer leurs infrastructures et de diversifier leurs ressources. Malgré tout, ils posent aussi plusieurs enjeux. Dans un rapport d'experts indépendants remis en 2021 à la Commission nationale de la déontologie et des alertes en matière de santé publique et d'environnement, le nom est un petit peu long, les auteurs pointent plusieurs risques de rapprochement entre public et privé, tels que la priorisation des sujets de recherche selon les enjeux industriels ou des propositions de méthodes ou de suivi ou d'analyse imposées par les entreprises, par exemple. Des questions que nous aurons l'occasion d'aborder lors d'une prochaine émission de la parenthèse scientifique. Malgré ces évolutions qui sont loin d'être neutres, il reste un constat qui est partagé. La recherche a besoin de financement. Car nous le disons souvent à la Fondation Evertea, soutenir la recherche aujourd'hui, c'est encourager et valoriser le développement d'acteurs indispensables pour l'avenir de la planète, des chercheurs motivés et des citoyens avisés.
1: Merci beaucoup Oriane. Et bien maintenant, on en sait beaucoup plus sur les façons dont la recherche se finance dans le privé. Merci à toi. Et on passe au cabinet des curiosités avec Julien, les limules, ces aristopodes.
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4: Et oui, alors le mois dernier, Louise vous expliquait qu'on pouvait se faire de la caillasse avec des bactéries. Ce mois-ci, je vous explique qu'on peut se faire du liquide avec des arthropodes marins. Aujourd'hui, je vous parle des limules. Alors si vous ne voyez pas à quoi ça ressemble, la traduction littérale de leur nom anglais, crabe fer à cheval, donne une bonne indication de leur look. Si vous ne visualisez toujours pas, peut-être que de savoir que les Facehuggers dans Alien ont été inspirés des limules vous aidera. Bref, les limules ressemblent à des crabes surmontés d'une carapace en forme de casque de combat et sont équipés d'une longue queue rigide à l'arrière. Alors on va pas se mentir, elles ne sont pas classées dans le top 10 des animaux mignons. Mais il n'y a pas que le physique qui compte, n'est-ce pas ? Et donc, malgré son physique ingrat, la limule, elle est très recherchée et elle vous a sûrement déjà sauvé la vie. Au péril de la sienne. Même si en réalité, vous vous en doutez, elle n'a pas trop le choix, puisqu'on la force à nous donner une partie d'elle qui a des propriétés incroyables, son hémolymphe, qui est l'équivalent du sang chez ces bestioles. Alors oui, vous aussi, vous avez sûrement déjà donné votre sang et vous n'en êtes pas mort. Mais on ne vous en prélève pas un tiers en vous piquant directement dans le cœur. Non, on vous en prend environ 10% et derrière, on vous file un coca pour vous requinquer et éviter que vous tombiez dans les pommes en repartant. Et spoiler alerte, les limules, bah elles n'ont pas le droit à ce traitement de faveur. Elles sont renvoyées affaiblies, stressées et parfois blessées dans leur milieu naturel. Une vraie aubaine pour leurs prédateurs. Bref, on estime qu'en moyenne, cette pratique a pour conséquence un taux de mortalité d'environ 15%. Et tous les ans, ce sont environ 550 000 limules qui subissent ça. Donc, on vous épargne le calcul, et en gros, ça représente entre 70 et 140 000 limules sacrifiées à l'insu de leur plein gré. Et ça, tous les ans. Et ça, c'est sans compter toutes celles qui ne naîtront pas, parce que, bah, après sa petite prise de sang imposée, Madame Limule, bah, elle a une petite migraine, elle n'a pas d'humeur à aller à la plage pour fricoter avec Papa Limule, par une belle nuit de pleine lune printanière. Et comment la blâmer ? Bref, pour faire court, la population des limules est en chute libre. Alors pourquoi ce carnage ? Qu'est-ce que leur sang a de si spécial ? Eh bien, le sang des limules est bleu. En soi, c'est déjà cool, mais ça ne suffit pas à en faire un liquide vendu à plus de 10 000 euros le litre. Oui, oui, vous avez bien entendu. C'est en fait dû à la présence de cellules particulières, les amébocytes, qui forment le système immunitaire des limules. C'est l'équivalent de nos globules blancs, quoi. Alors ces amébocytes, elles relâchent une protéine appelée facteur C, qui sait reconnaître une bactérie quand elle en croise une. Et quand c'est le cas, paf ! La protéine l'immobilise en formant un gel autour de l'intrus. Alors c'est hyper efficace, très sensible comme système. Tellement que cette découverte faite dans les années 60 a donné naissance au meilleur test de détection de contamination par les bactéries au monde, le LAL, pour lysate d'amébocyte de limule. Et donc, depuis les années 70, le LAL est utilisé pour tester l'absence de bactéries dans tous les médicaments injectables. Si un échantillon contient des bactéries, même très peu, le facteur C va les trouver. Et ça se verra puisque la solution va coaguler. Voilà donc comment la propriété de leur sang, qui à la base les protège, est aussi celle qui leur vaut d'être convoitée par l'homme pour sa propre protection. Alors ok, vous me direz, mais si c'est pour sauver des vies humaines et que c'est le meilleur test, bah tant pis pour les limules, puis on finira bien par trouver un truc aussi bien, voire mieux, et par leur foutre la paix. Et vous avez raison, cette solution est même commercialisée depuis 2003 et permettrait de réduire de 90% l'utilisation de LAL. En vrai, ce n'est même pas une alternative puisque c'est exactement la même protéine, le fameux facteur C, mais simplement celui-ci est synthétisé en labo dans des cellules et qui s'appelle le facteur C recombinant. Sauf que bah, les labos ne l'utilisent pas trop. Alors pourquoi ? La cruauté serait-elle l'ingrédient secret qui donne son pouvoir au facteur C ? Même pas. Le facteur C recombinant est plus sensible, plus reproductible et plus spécifique que le LAL. C'est donc tout bénéfice. C'est à n'a rien y comprendre. Alors qu'ont fait les limules aux industries pharmaceutiques pour qu'elles leur en veuillent à autant ? Bon, il y a quand même de l'espoir, puisqu'en 2020 en Europe et en 2024 aux États-Unis, les pharmacopées ont autorisé l'utilisation de facteurs C recombinants à la place du lysate d'amébocyte de limule. Donc on croise les doigts pour que les limules aient enfin la paix et puissent reprendre leur place dans l'écosystème où elles ont un rôle majeur. C'est fou quand même, parce que si elles n'étaient pas aussi utiles, on pourrait presque les prendre pour d'oisifs nobles avec leur sang bleu. Comme quoi, des fois, bah, ça joue à peu de choses.
1: Merci Julien, on passe aux actualités de la Fondation.
0: Vous reprendrez bien un peu de science ?
5: Eh oui, ce mois-ci, au mois de mars, une actualité très riche à la Fondation Evertea. Alors on commence comme chaque mois avec la conférence grand public que nous organisons en partenariat avec la médiathèque La Tour-Maubourg de Valence. Donc c'est une conférence grand public qui aura lieu le mercredi 11 mars à 18h, où nous recevons Méven Philippe de l'Université Savoie-Mont-Blanc du CNRS, qui viendra nous parler de la dégradation du permafrost en montagne, expliquer comment cela est étudié et quelles peuvent être les conséquences de sa fonte ou de sa dégradation. Vous pouvez vous inscrire dès maintenant sur le site de la Fondation Evertea. Et également, nous avons la chance d'avoir l'aventure Écosphère qui se poursuit à Lyon en mars, le temps de deux dates, le 13 et le 14 mars, à la salle Paul Garcin. Alors pour rappel, Écosphère, c'est un spectacle, une conférence spectacle, qui mêle la science et la musique pour s'approprier le concept de la santé unique, ou le One Health. et mieux comprendre le lien entre notre santé en tant qu'humain, celle des animaux, celle de notre environnement. Retrouvez tous les détails et la billetterie sur le site également de la Fondation. Pour continuer sur notre lancée des actus, il y a également le partage des connaissances avec l'école de la Fondation, puisque mars signe le retour du premier semestre, du programme du premier semestre de l'école de la Fondation. Donc ce sont des petites sessions en groupe de 10 personnes qui viennent à la rencontre d'un ou d'une chercheuse, qui viennent présenter ses recherches et surtout échanger avec vous et partager un moment riche et convivial. Donc ces sessions sont gratuites, on le rappelle, mais les inscriptions sont obligatoires. Alors je vous invite dès maintenant à aller faire un tour sur le site pour découvrir le programme qu'on vous a concocté et vous inscrire. Enfin, dans la suite des projets initiés par la Fondation, nous vous proposons un tout nouvel atelier le 25 mars 2026 pour poursuivre le projet Renouer avec la biodiversité dans la Laune de Blot à Soyons. L'objectif de cet atelier, ce sera de définir comment et quoi suivre comme espèces pour surveiller leur évolution tout au long du projet. Vous retrouverez plus d'informations sur notre site, bien évidemment. Et enfin...
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6: Il est midi à Paris, 10h en temps universel. 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
7: Fanny Baye.
6: À la une, une quinzaine de jours après l'entrée illégale de plus de 70 000 Marocains à Ceuta, la crainte d'une nouvelle arrivée massive dans l'enclave espagnole. Dans ce contexte, le gouvernement de Pedro Sanchez tente d'éviter la crise diplomatique avec Rabat, vous l'entendrez. Un pas de plus dans l'alliance entre les États-Unis et la Colombie. Depuis l'arrivée au pouvoir du président d'extrême droite Abelardo de la Espriella, le partenariat avec Washington se renforce. Bogota rejoint le bouclier des Amériques, une alliance régionale créée par Donald Trump. Et bien, on vous emmène aussi dans l'eau dans ce journal. Alors que la canicule fait rage en France, les noyades se multiplient. Et pour pallier ce phénomène, la Fédération française de natation met en place un programme de prévention pour apprendre aux enfants à nager. Reportage à la fin de cette édition. Cette question à la une de l'actualité, des Marocains vont-ils à nouveau tenter de rallier en masse Ceuta? Deux semaines après l'entrée de plus de 70 000 personnes dans l'enclave espagnole, des appels à une nouvelle traversée massive inondent les réseaux sociaux. Des fausses informations expliquant que la frontière sera exceptionnellement ouverte ce samedi 15 août, jour férié en Espagne, y circulent. De quoi inquiéter les autorités espagnoles qui cherchent à éviter la crise diplomatique avec Rabat, alors que le Maroc de son côté lance de nouvelles menaces à l'encontre de Madrid, une posture qui crispe l'opposition espagnole. La correspondance à Madrid, signée François Musso.
8: Pas d'escalade, pas de conflit avec le voisin marocain. C'est aujourd'hui la priorité du gouvernement socialiste en Espagne. Rabat a menacé de remettre en cause le traité d'extradition bilatéral qui permet de rapatrier les migrants illégaux. Pas de réponse musclée de la part du ministre de l'Intérieur, Grande Marlaska. Au contraire, Madrid a rappelé, je cite, « les liens étroits avec Rabat » et la loyauté mutuelle. Sauf que les partis d'opposition, eux, ne sont pas d'accord du tout. À droite, le Parti populaire, ou plus à gauche, Izquierda Unida, considère que le Maroc cherche, je cite, à attaquer l'Espagne en utilisant les migrants comme arme, alors que le pays reçoit beaucoup d'argent de l'Union européenne. Le gouvernement de Pedro Sanchez se passerait bien de cette tension, car il se heurte à un énorme problème que sont les quelques 1900 mineurs marocains à Ceuta, qui, conformément à la loi espagnole, ne sont pas expulsables. Logiquement, ils devraient être disséminés dans les 17 régions espagnoles, mais personne n'en veut et le problème reste entier. François Musso, Madrid RFI.
6: Et pour aller plus loin, Ceuta, ce que cachent les appels à traverser la frontière le 15 août, une enquête signée Grégory Genévrier et Sofiane Amazian à retrouver sur notre site rfi.fr. Quatre jours après le séisme en Colombie, les recherches se poursuivent, même si l'espoir de retrouver des survivants est de plus en plus mince. C'est ce qu'a admis le responsable des opérations de sauvetage. Le puissant tremblement de terre qui a secoué le pays mardi dernier a fait au moins 281 morts d'après le dernier bilan. Près de 4000 blessés et détruit près de 13 000 logements, annonce hier du président Abelardo de la Espriella. La Colombie qui renforce son partenariat militaire avec les États-Unis, tout comme d'autres pays d'Amérique latine gouvernés par l'extrême droite. Quelques jours après son investiture, le nouveau président colombien, Abelardo de la Espriella, a intégré hier le bouclier des Amériques, une alliance régionale créée par son homologue états-unien Donald Trump, dont l'objectif est de lutter contre le narcotrafic. Le Pentagone a aussi annoncé par la même occasion que Bogota autorisait Washington à mener avec des opérations militaires conjointes. Justine Fontaine.
7: Après deux années de tensions diplomatiques sous le président de gauche Gustavo Petro, c'est à nouveau la lune de miel entre les États-Unis de Donald Trump et la Colombie, gouvernée depuis vendredi dernier par l'extrême droite. Depuis le Panama, où étaient réunis pour un sommet les alliés latino-américains de Washington, le chef du Pentagone a annoncé mercredi l'arrivée de Bogota dans le bouclier des Amériques. Pete Hegseth s'en est félicité à la tribune avant d'ajouter:
8: le nouveau président a demandé au Pentagone de se joindre à la Colombie dans sa lutte contre le narcoterrorisme en autorisant des opérations militaires conjointes.
7: Déclaration alors que les Colombiens cherchent encore des survivants du séisme qui a frappé l'ouest du pays lundi. Et cette phrase interroge là-bas, car ni Bogota ni Washington n'ont précisé le degré d'implication des militaires américains dans ces potentielles opérations conjointes. Abelardo de la Espriella, qui ne cache pas sa proximité avec l'administration Trump, a promis pendant la campagne d'utiliser la manière forte pour lutter contre les groupes armés et les trafiquants de drogue. Les deux pays sont pour l'un premier producteur de cocaïne et pour l'autre premier consommateur au monde. Ils partagent du renseignement depuis des décennies, mais avant une éventuelle intervention au sol des troupes états-uniennes, le nouveau président colombien devra impérativement demander l'autorisation du Congrès.
6: Justine Fontaine, l'actualité c'est aussi la grâce décernée à Succès Masra. L'ex-premier ministre et opposant tchadien a été gracié aujourd'hui par décret par le président Mahamat Idriss Déby. Huit autres dirigeants de partis sont aussi concernés. Succès Masra purgé depuis plus d'un an une peine de 20 ans de prison ferme. Nous y reviendrons en détail dans notre prochaine édition à 11h, temps universel. Direction le Royaume-Uni, où Nigel Farage a été réélu député. Le leader du parti d'extrême droite Reform UK avait déclenché une élection législative partielle pour, je le cite, « laisser ses électeurs décider de son sort ». Décision

0: beaucoup de communication de la part du leader de Reform UK. Pas vraiment d'alternative crédible donc pour les électeurs. Et pourtant, le comte Beanface, ce candidat vêtu d'une cape portant une poubelle en métal sur la tête, recueille près de 10 000 voix, un quart des suffrages. Les électeurs que nous avions rencontrés avant le vote voyaient dans cette candidature comique le seul moyen d'envoyer un message d'opposition aux députés sortants. Nigel Farage n'a pas assisté au décompte, évoquant des menaces à sa sécurité, non confirmées par la police. Il a annulé son discours de victoire prévu ce vendredi matin. Emeline Van Londres, RFI.
1: L'Europe étouffe toujours sous les fortes chaleurs. Plus de 35 degrés prévus aujourd'hui pour au moins 150 millions d'habitants sur le continent. En France, 75 départements placés en vigilance orange canicule ce vendredi par Météo France. Une sécheresse qui favorise l'apparition de feux de forêt. Dans les Landes, dans le sud-ouest, l'incendie qui s'est déclaré hier a déjà parcouru 1100 hectares ce matin et provoqué plus de 500 évacuations. Dans ce contexte de forte chaleur, une nécessité s'impose, favoriser l'accès à l'apprentissage de la natation, notamment pour les plus jeunes, alors que le nombre de noyades augmente en période de canicule. C'est pourquoi la Fédération française de natation accompagne depuis plusieurs années le dispositif Savoir nager, un programme de prévention pour mieux appréhender l'eau et les activités aquatiques. Toute la semaine, des sessions pour les enfants sont organisées près du centre aquatique de Saint-Denis où se déroulent les championnats d'Europe de natation. Christophe Diremzian a assisté à l'une d'entre elles. Reportage.
2: Allez, Ethan, ventre, tu tournes sur le dos.
3: Ils sont 18, de 6 à 12 ans, tous de Seine-Saint-Denis, à suivre le maître nageur et les précieux conseils d'Alain Bernard.
4: Si je veux me mettre à plat sur l'eau, je suis obligé de monter mes fesses, de monter mes pieds. Mais si je baisse la tête...
3: Le champion olympique 2008 et 2012, un des parrains de l'opération, préoccupé par l'augmentation de morts par noyade cette année, 274 entre le 1er mai et le 15 juillet, et une prise de conscience de l'apprentissage trop saisonnière.
5: C'est un sujet qui ressort souvent fin mai, début juin, et à partir du mois de septembre jusqu'en mai de l'année prochaine, ce sont des problématiques qu'on ne parle malheureusement trop peu durant l'année, alors que pour apprendre à trouver son équilibre dans l'eau, les cycles d'apprentissage durent de 6 à 8 à 10 semaines. Et le fait qu'il y ait un apprentissage massé comme ça sur 7 semaines, il progresse énormément.
3: Avec Hugo Didier, champion paralympique 2024, la séance dans le bassin provisoire est ludique. Abrar, 7 ans et demi, et Kayla, 8 ans, sont ravis d'être accompagnés.
6: J'étais un peu stressée au début. J'ai bien aimé quand les maîtres nageurs ils m'ont aidé, leur façon de comment on nage.
7: Par exemple, ils nous disent de faire des croix pour se déplacer, et aussi des boules. C'était très bien.
3: Au total, 580 enfants auront profité de cette séance de perfectionnement durant la semaine pour gagner en sécurité dans l'eau ou en milieu naturel.
1: Le reportage signé Christophe Diremzian. Et dans les bassins, toujours la star française Léon Marchand s'est qualifié ce matin pour les demi-finales du 200 mètres papillon des championnats d'Europe de natation à disputer, on le disait, au centre aquatique olympique de Saint-Denis. C'est ainsi que se referme cette édition. 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À suivre Jack dans les rues du Globe.

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Bonjour, chères auditrices, chers auditeurs. Au Japon, c'est la saison des cerisiers en fleurs, une floraison brève que l'on célèbre chaque année. Elle rappelle que certaines beautés ne durent qu'un instant. C'est cette idée que j'ai voulu relier à la chronique d'aujourd'hui. Je vous propose d'entrer dans l'univers de Hayao Miyazaki, un auteur dont le cinéma est traversé par le temps qui passe et par ces moments suspendus qui comptent parfois davantage que les victoires. Gaël Berton, l'auteur de cette biographie, a découvert cet univers presque par hasard. Nous sommes le 28 décembre 1996, un soir d'hiver entre deux fêtes. La télévision sert surtout de bruit de fond. On s'apprête à regarder le Disney de fin d'année, lorsqu'un autre film surgit. Un pilote, qui est un cochon. Des avions, qui ne bombardent pas, mais glissent dans le ciel comme dans un rêve fatigué. Une Méditerranée irréelle, hors du temps, une mélancolie douce et amère à la fois. Ce soir-là, Gaël Berton découvre Porco Rosso. Un film d'animation qui ne cherche pas à séduire, mais à dire. Il ne sait pas encore qui est Miyazaki. 2 ans plus tard, il découvre Mon voisin Totoro. Peu à peu, il comprend que ces films parlent d'enfance, de mémoire et de fragilité. C'est aussi pour cela que cette chronique est un peu particulière pour moi. Je la dédie à mes fils, Maxime, Martial, Hugo et Alec. Ils ont grandi avec ces univers où Totoro, Chihiro et Princesse Mononoke ne sont pas seulement des films, mais des fragments d'enfance partagés. En approfondissant l'œuvre de Miyazaki, Gaël Berton dépasse alors l'image familière du studio Ghibli. Il découvre une création plus dense, traversée de tensions politiques, intimes et historiques, une œuvre qui raconte aussi l'histoire d'un homme. Son livre, l'œuvre de Hayao Miyazaki, le maître de l'animation japonaise, publié chez Third Edition en 2018, n'est pas un hommage inconditionnel, mais une analyse exigeante, replacée dans son contexte artistique, politique et culturel. Chez Miyazaki, il est question de guerre et de paix, de nature et de destruction, de femmes fortes et d'hommes fatigués, et surtout de liberté. Né pendant la guerre, marqué par la maladie, fasciné par l'aviation et traversé par les contradictions de son pays, Miyazaki a fait de l'animation un espace pour penser et pour résister. Son cinéma nous apprend surtout à déplacer notre regard, à prêter attention à ce qui semble ordinaire. Un vent dans les arbres, une attente sous la pluie, un silence partagé. Dans ses films, ce sont souvent ces instants discrets qui donnent leur profondeur aux univers qu'il crée. Un film, découvert par hasard un soir d'hiver, ne change pas une vie entière, mais il peut transformer durablement notre manière de regarder le monde. Restons dans cette atmosphère japonaise avec cette chanson devenue universelle.

Hayao Miyazaki, né le 5 janvier 1941 à Tokyo, dans une famille de 4 garçons, en pleine Seconde Guerre mondiale. Son père, Katsuji Miyazaki, travaille pour l'aéronautique. L'entreprise familiale fabrique notamment des pièces pour les chasseurs Zéro, les avions d'une beauté technologique remarquable, conçus pour tuer. Cette contradiction, la beauté des machines et leur usage meurtrier, marquera à jamais Miyazaki. Il aimera passionnément l'aviation, mais il détestera la guerre. En 1944, les bombardements américains s'intensifient. La famille quitte Tokyo pour la campagne. 3 ans plus tard, une nouvelle épreuve. Sa mère, Dora, tombe gravement malade, une tuberculose osseuse qui l'immobilise pendant des années. Pour le jeune Hayao, c'est une présence paradoxale. Une mère alitée, fragile, mais dotée d'une force morale impressionnante. Autoritaire, intelligente, intransigeante, cette figure maternelle deviendra l'un des piliers de son œuvre. Chez Miyazaki, les femmes portent le monde. L'enfant, lui, ne se voit pas comme un héros. Il se décrit faible, maladroit, peu sportif, souvent protégé par son frère aîné. Il observe davantage qu'il n'agit. Le cinéma devient très tôt un refuge, les mangas aussi, notamment ceux d'Osamu Tezuka qu'il admire autant qu'il s'en méfie. Il copie, puis il s'en détache.

À 17 ans, Miyazaki découvre son premier long métrage d'animation japonais en couleur, Le Serpent Blanc, produit par Toei. Ce qui le bouleverse n'est pas l'action, mais la grâce du personnage féminin, la beauté des émotions, la poésie des images. Il comprend alors que l'animation peut faire bien plus que divertir. Elle peut émouvoir profondément. Il décide de devenir animateur. Dans le Japon de l'après-guerre, l'animation est considérée comme un divertissement mineur. Pour lui, c'est déjà un langage artistique à part entière. Plus tard, le jeune homme s'inscrit en économie politique à l'université.

patrie des studios. Très vite, Miyazaki devient secrétaire du syndicat des animateurs. Il critique les méthodes de production, les cadences imposées et la vision trop commerciale des films. Deux rencontres décisives. Isao Takahata, un intellectuel théoricien presque l'inverse de Miyazaki, mais animé par la même exigence morale et artistique. Et Yasuo Otsuka, animateur talentueux, passionné par la mécanique et le mouvement, qui devient son mentor technique. Il lui apprend à donner aux gestes une véritable crédibilité. Sentir le poids d'un corps, comprendre la logique d'un mouvement. Miyazaki découvre alors que l'animation n'est pas seulement affaire de dessin, mais un art du mouvement vivant. En 1968, ils travaillent ensemble sur un film ambitieux, Horus, prince du soleil. Miyazaki y conçoit plusieurs scènes marquantes. Un personnage attire particulièrement son attention, Hilda, une héroïne ambiguë, fragile, sans être faible, menaçante, sans être totalement coupable. Le film échoue commercialement. La direction du studio sanctionne Takahata et marginalise l'équipe. Miyazaki comprend alors que l'exigence artistique impose des choix. Il s'éloigne de la Toei.

La suite du parcours de Miyazaki ressemble à une recherche obstinée d'une autre manière de faire du cinéma. Commence alors une période d'errance féconde. Miyazaki passe d'un studio à l'autre, Mushi Productions, APRO, puis Télécom Animation Film. Avec ses collaborateurs, il travaille sur plusieurs séries destinées à la jeunesse, notamment Heidi, fille des Alpes, devenue très populaire. Sous leur apparente innocence, ces séries deviennent de véritables laboratoires. Les paysages respirent, le temps ralentit. L'enfance y affronte déjà l'exil, la séparation, la perte. En 1972, il écrit et réalise avec Takahata, Panda, Petit Panda. On y trouve la maison refuge, la pluie, la famille recomposée et surtout le regard d'un enfant sur un monde instable. Puis, en 1978, il réalise sa première grande œuvre personnelle pour la télévision, Conan, Fils du futur. Le décor est post-apocalyptique. Une guerre ancienne a détruit le monde et ce sont les enfants qui doivent apprendre à vivre parmi les ruines. Conan est impulsif, parfois violent, mais guidé par une obstination morale. Les thèmes majeurs de Miyazaki, la guerre comme cicatrice, la technologie comme menace ambiguë, l'enfance comme force de résistance, la solidarité comme seule issue.

En 1979, Miyazaki réalise Le château de Kagurostro autour du personnage d'Arsène Lupin III. C'est un film d'aventure brillant et élégant, mais encore inscrit dans un univers qui n'est pas entièrement le sien. On y reconnaît pourtant déjà sa signature. Une héroïne courageuse, un tyran grotesque et, derrière l'action, une morale discrète. Dans les pages du magazine Animage, Miyazaki commence la publication d'un manga, Nausicaa, la vallée du vent. Pour la première fois, il explore un univers entièrement issu de son imaginaire. Une civilisation effondrée survit au milieu d'une forêt toxique peuplée d'insectes géants. Des royaumes rivaux se disputent les vestiges d'un ancien monde. Au centre de cet univers se tient Nausicaa, une jeune pilote. Là où les autres voient une menace, elle cherche à comprendre. Pour elle, la nature n'est pas l'ennemi. Le danger vient de l'humanité lorsqu'elle agit sans discernement. Miyazaki a alors 42 ans. Sa mère meurt. Son œuvre gagne en gravité. La question n'est plus seulement comment vivre, mais comment rester humain. En 1984, Nausicaa de la Vallée du Vent est portée au cinéma sous la forme d'un long métrage. Le succès est immédiat. Miyazaki impose une

une héroïne profondément morale, ni sainte, ni guerrière exaltée, mais une médiatrice capable de colère et de doute. Le succès de Nausicaa lui donne enfin les moyens de créer librement. La prochaine étape sera décisive. La naissance d'un studio qui changera l'histoire de l'animation.

En 1985, Toshio Suzuki, Takahata et Hayao Miyazaki fondent le studio Ghibli, avec l'ambition de créer des longs-métrages d'animation originaux destinés au public de tous âges. Libre de toute concession artistique à contre-courant d'une industrie dominée par les franchises et les productions télévisées. Miyazaki devient alors un cinéaste à part entière. C'est une prise de risque permanente. Chaque film doit financer le suivant. La liberté a un prix. La première grande production du studio, Le Château dans le ciel, pose les fondations de tout l'univers de Miyazaki. Le goût de l'aventure, l'enfance en mouvement, une technologie à la fois fascinante et destructrice, et l'idée que le pouvoir finit toujours par corrompre ceux qui le convoitent. Toute domination porte en elle sa propre chute. En 1988 sort Mon cousin Totoro. Ici, pas de méchant, pas de grand affrontement, pas de climax spectaculaire. Le récit avance dans la lenteur, l'attente, les gestes du quotidien. Au cœur de l'histoire, Totoro, une créature bienveillante qui deviendra l'emblème du studio Ghibli. L'intensité ne naît pas du fracas, mais de la délicatesse et du regard posé sur l'ordinaire.

En 1992, Miyazaki réalise Porco Rosso. Sous l'apparence d'une fable aérienne, le film porte un propos clairement antifasciste. Le héros, Porco Rosso de son vrai nom, Marco Pago, est un ancien pilote de la Première Guerre mondiale. Désabusé par l'époque, il s'est retiré du monde et vit en marge, transformé en cochon par une étrange malédiction. Installé sur une île de l'Adriatique, il gagne sa vie comme chasseur de primes en affrontant les pirates de l'air. Fatigué, ironique, profondément indépendant, Porco refuse de servir un régime autoritaire. À ceux qui lui demandent pourquoi il ne rejoint pas l'armée, il répond simplement « Mieux vaut être un cochon qu'un fasciste ». Pour nous, Français, Porco Rosso fait aussi écho. Dans la version française du film, le pilote Marco Pago est doublé par Jean Reno, une voix grave et mélancolique, parfaitement adaptée à ce héros désabusé. Ce doublage a contribué à renforcer la popularité de Jean Reno au Japon. On le retrouve ensuite dans Godzilla, puis dans Wasabi, tourné à Tokyo. Dans les années 2010, il apparaît même dans les publicités japonaises où il incarne Doraemon, adulte, l'un des personnages les plus célèbres de la culture japonaise. En 1997, paraît Princesse Mononoké. C'est l'œuvre charnière, celle où toutes les tensions convergent et où l'équilibre vacille. Nature blessée, violence humaine, guerre permanente, femme de pouvoir, aucun camp n'est entièrement juste, aucun n'est totalement coupable. Ashitaka observe, pris entre deux forces irréconciliables. Lady Oboshi protège les exclus et les lépreux, mais détruit la forêt pour faire prospérer sa cité. La forêt elle-même n'est pas innocente. Elle riposte, elle attaque. Personne ne détient la vérité. Le succès est immense, plus de 14 millions d'entrées au Japon. Mais le prix à payer est lourd. La production épuise le réalisateur. Il ralentit, prend ses distances avec le rythme de l'industrie de l'animation. Princesse Mononoké marque une rupture. La nature n'est plus un refuge. Même les dieux peuvent mourir. Lorsque l'esprit de la forêt est décapité, une vague sombre se répand et engloutit tout sur son passage. La violence devient totale et la réparation incertaine. Le film ne s'achève pas par une victoire. Miyazaki dira plus tard : « Le monde est plein de souffrances, mais il vaut la peine d'être vécu ».

Après Princesse Mononoké, Miyazaki aurait pu se répéter. Il ne le fera pas. En 2001, surgit Le Voyage de Chihiro. Un film plus intime, plus étrange, moins frontalement politique. En apparence, car Le Voyage de Chihiro parle en réalité d'aliénation douce, d'identité dissoute, d'un monde où l'on vend son nom contre un contrat. Le succès est planétaire. Ours d'or au Festival de Berlin, puis Oscar du meilleur film d'animation. C'est un basculement culturel. Miyazaki devient une référence mondiale, mais refuse d'assister à la cérémonie des Oscars pour protester contre la guerre menée par les États-Unis en Irak. Il continue pourtant à créer Le Château ambulant, Ponyo, puis en 2013, Le vent se lève, un film presque testamentaire. On y suit Jiro Horikoshi, ingénieur passionné d'aviation, pacifiste dans l'âme, qui conçoit des avions d'une beauté saisissante, destinés pourtant à servir la guerre.

sur le plan privé, Hayao Miyazaki est bien plus rugueux que la douceur de ses films ne le laisse croire. Marié à Akemi Ota, ancienne animatrice au studio Toei, il est père de deux fils, dont Gorō Miyazaki, devenu lui-même réalisateur. Leur relation a été distante et tendue, marquée par l'exigence dévorante du père. Miyazaki a lui-même reconnu avoir été un père peu présent, absorbé par son travail, emporté par une discipline de création presque obsessionnelle. Derrière le conteur humaniste apparaît un homme intransigeant, parfois colérique, singulièrement paradoxal. Il peut admirer la beauté d'une machine tout en condamnant son usage, défendre la nature tout en fumant sans retenue, prôner la douceur tout en travaillant dans une tension permanente. Exigeant jusqu'à la dureté avec ses équipes impitoyables avec lui-même, il ne supporte ni la médiocrité ni la complaisance. Ces contradictions ne sont pas un détail, elles irriguent profondément son œuvre. Ses films mettent en scène des enfants en quête d'adultes fiables, des figures solides dans un monde instable. On y devine parfois l'ombre d'un aveu. La biographie de Gaël Berton paraît en 2018. Mais Miyazaki, lui, ne s'est pas arrêté. Après avoir annoncé sa retraite, à la suite de Le Vent se lève, Hayao Miyazaki reprend le crayon dès 2017, incapable, dit-il, de quitter ce monde sans raconter encore une histoire. De ce retour naît Le garçon et le héron, œuvre traversée par le deuil, la transmission et la disparition. L'œuvre sera couronnée par l'Oscar du meilleur film d'animation en 2024. À plus de 80 ans, Miyazaki dessine encore. Miyazaki est un cinéaste de la responsabilité. Responsabilité envers la nature, envers l'enfance, envers la mémoire et envers la vie ordinaire. Son cinéma ne cherche pas à rassurer mais à éveiller. C'est peut-être pour ça qu'un film découvert un soir d'hiver peut durablement nous accompagner. Non pas en apportant des réponses, mais en nous empêchant d'abandonner les questions. Merci de votre fidélité. Le mois prochain, nous laisserons derrière nous le Japon, ses cerisiers en fleurs et l'univers de Miyazaki, pour un monde où les montres se déforment et où les rêves prennent corps. Une période délicieusement gourmande, l'étrangeté pourrait bien avoir le goût du chocolat. À très bientôt sur votre radio préférée, Radio BLV.

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3: Une émission qui invite dans le studio des Drômois et des Ardéchois qui font vivre l'Europe sous toutes ses formes sur notre territoire. Pour participer ou poser une question sur l'Europe, envoyez-nous un mail à europedirect@maisoneurope2607.eu ou contactez-nous par téléphone au 07 82 86 67 26. Bonjour aux auditeurs et auditrices de Radio BLV. Encore une fois, nous sommes très heureux de vous retrouver au micro pour cette nouvelle émission de l'Europe du côté de chez nous sur Radio BLV 93.6 et en rediffusion sur Radio Méga et RDB. Bonjour Ardiana.
2: Bonjour Mathieu. Nous sommes dans le studio aujourd'hui avec nos invités. On est nombreux. On va vous les présenter bientôt. C'est parce qu'en effet, on est en février, un mois particulier pour l'Ukraine et pour l'Europe. Le 24 février 2022 marque le début de l'agression russe en Ukraine, agression qui a bouleversé l'équilibre européen, mais aussi la vie de millions de personnes, aussi bien en Ukraine qu'ici sur nos territoires en Europe. Derrière les images, les chiffres et l'actualité internationale, il y a aussi des engagements locaux, des femmes et des hommes qui agissent au quotidien pour soutenir le peuple ukrainien, maintenir les liens et organiser la solidarité. C'est précisément de cet engagement local dont nous allons parler aujourd'hui dans notre studio avec les invités. Et je vais commencer par une salutation en ukrainien. Dobry Dan. C'est bien ça. Dobry Dan, bien. Mais nous accueillons aujourd'hui 4 membres de l'association franco-ukrainienne de Drôme-Ardèche. Je te laisse les présenter, Mathieu.
3: Donc l'association Ruta. Pour faire dans l'ordre, on a Christina qui est présidente de l'association. Bonjour Christina.
4: Bonjour.
3: Et merci d'avoir répondu positivement à notre invitation.
4: Avec plaisir.
3: Et bonjour Olga.
5: Bonjour.
3: Et Olga, qui est secrétaire de l'association,
5: oui,
3: c'est bien
5: ça?
3: Oui, c'est ça. Et Patricia est avec nous aussi.
6: Bonjour.
3: Et Jean-Claude.
7: Bonjour.
3: Donc un studio plein pour cette émission aujourd'hui.
2: Bien, mais on va commencer avec nos invités et justement au début pour... on veut bien que vous nous présentiez l'association. Quand vous l'avez créé, et après chacun de vous partager un peu avec nos auditeurs cette expérience de l'association et les raisons qui vous ont poussé à en faire partie.
4: L'association a été créée en 2023, suite bien sûr à ce besoin d'agir pour aider par tous les moyens nos compatriotes en Ukraine. Avant ça, on était juste un groupe de bénévoles qui agissait un peu comme on pouvait. Puis on s'est vite rendu compte que c'était quasiment une nécessité ici de créer une association. Donc on l'a fait.
2: Vous êtes arrivé ici avec le début de la guerre ou bien vous étiez déjà...
4: Moi non, je suis ici depuis 2015 et on est trois ou quatre personnes dans l'association qui sommes des Ukrainiens qui étions déjà ici.
2: D'accord.
4: On a pas mal d'Ukrainiens qui sont des réfugiés, qui sont très actifs dans l'association, qui sont venus après la guerre. Et on a également quelques membres français, quelques membres locaux.
2: Voilà. Donc, au départ, c'était une initiative des Ukrainiens qui étaient déjà à Valence. Et après, au fur et à mesure, comme c'est le cas d'Olga, oui, vous êtes arrivée justement au début oui, de cette guerre.
5: Oui, oui, oui, c'est vrai. Je suis arrivée avec ma fille en mars 2022. Et comme tout le monde, je pensais que c'est pour deux semaines, c'est tout. Et on était avec une petite valise et tout ça. Et je ne pouvais pas imaginer que ça sera si longtemps. Donc oui, mais après, quand on a commencé avec l'association, C'est pourquoi on a commencé cette association, parce qu'on ne pouvait pas être silente, parce que tout ce qui se passe là, chaque jour, c'est absolument terrible, et on cherche les moyens de nous exprimer
2: la solidarité.
5: On cherche les moyens d'aider. Parce que les peuples en Ukraine, ils ont à la situation terrible. Et donc, on cherche tous les moyens possibles de leur soutenir. Et plus aussi de parler autour de nous, parce que malheureusement, maintenant, pas beaucoup de gens comprennent que la guerre toujours continue. Mm-hmm. C'est aussi...
2: C'est un point important pour faire comprendre aux gens qu'on n'a pas terminé, que la guerre continue et que l'Ukraine a toujours besoin de notre solidarité.
5: Oui, c'est ça.
2: Bien, et après, on a aussi avec nous...
3: On a deux bénévoles de l'association, Patricia et Jean-Claude. Et qu'est-ce qui vous a poussé tous les deux à rejoindre l'association, à vous investir aux côtés de Ruta?
6: Alors moi, c'est la folie de cette guerre, vraiment la destruction, les images que je vois tous les soirs sur Arte depuis trois ans. Et voilà, j'ai lu des livres, j'ai fait des recherches sur l'Ukraine, sur son histoire, et j'ai découvert beaucoup de choses. Je ne peux pas entrer dans les détails, mais voilà. Enfin, par exemple, des écrivains ou des musiciens soviétiques, ils étaient tous russes, mais non, il y avait des Ukrainiens, il y avait des Géorgiens, il y avait des... Voilà. Et donc, j'ai découvert ça un peu sur le tard, et je me suis engagée l'année dernière dans l'association, en voulant aider. Mais bon, avec mon travail, je ne savais pas ce que je pourrais faire, voilà. Et puis en fait, à mon travail, je peux aider.
2: Vous
6: déjà.
2: Avez trouvé le moyen de les aider.
6: Voilà.
2: Parce que vous êtes à la bibliothèque de Bourg-les-Valences,
6: voilà,
2: c'est bien ça?
6: Voilà, je travaille à la passerelle à Bourg-les-Valences et je peux mettre en avant des livres. Donc je l'ai fait en 2022 et je suis en train de le refaire là maintenant. On a beaucoup plus de livres, de CD musicaux, d'artistes et de compositeurs ukrainiens et de films documentaires sur l'Ukraine qu'on avait en 2022.
2: Ah oui, d'accord.
3: Oui, c'est une action qui est très importante aussi, puisque un des objets de la guerre, c'est aussi d'effacer la culture ukrainienne et de faire croire que les Ukrainiens sont des Russes comme les autres. Donc c'est très important ce que vous faites aussi, de montrer que la culture ukrainienne existe et que les Ukrainiens ne sont pas des Russes. Et vous, Jean-Claude, qu'est-ce qui vous a amené ?
7: Ma présence ici est un peu particulière. Parce que je suis tout à fait français, mais j'ai épousé il y a longtemps une femme qui était descendante de nobles russes. Dont nobles russes, des gens qui étaient, des familles qui étaient nobles, quand il n'y avait pas encore de séparation Ukraine et Russie.
3: Oui, hein, sous l'Empire russe.
7: Or, ces familles avaient, entre autres, un grand domaine qui était en Russie du Sud. Et au moment où l'Ukraine a pris son indépendance, la frontière s'est déplacée de quelques kilomètres et un des domaines donc, de la famille qui était

0: D'ailleurs, ma belle-sœur, qui était la sœur de mon épouse, hein, ma belle-sœur, qui était professeure de russe, est allée retrouver le domaine de Poutivle, hein, et retrouver le domaine. Et j'ai d'ailleurs tout un DVD sur, hein, les propriétés là-bas. Hein, d'ailleurs, j'en ai parlé à Christina. Hein, voilà. Hein, donc
1: D'accord.
0: voilà pourquoi je m'intéresse fortement, parce que mon épouse était tout à fait d'accord hein, pour que je m'y intéresse. Malheureusement, je l'ai perdue entre-temps, ben oui.
1: Et vous continuez, voilà,
2: Toutes nos
1: toutes nos
2: condoléances.
1: condoléances.
2: Mais merci beaucoup pour ces deux témoignages. Mais pour revenir à Christina et Olga, l'association, qu'est-ce que vous organisez en Drôme-Ardèche? Quelles sont les actions que vous pouvez porter sur le territoire pour venir en soutien à l'Ukraine?
3: Ok, je peux commencer. Bien sûr, le 24 février arrive. On va manifester quelques fois. Le 24, c'est le jour.
1: C'est un mardi.
3: C'est mardi, oui. Donc,
2: Oui,
3: on va
2: parce que
3: juste.
2: c'est
3: Oui,
2: l'anniversaire
3: mais
2: de
3: on
2: l'invasion.
3: va rassembler tout à fait un petit groupe juste des Ukrainiennes. Mais après, le 29,
1: 28,
3: ah, ouais,
1: samedi
3: 28,
1: 28.
3: Oui, samedi 28
4: 28 février,
3: février, on va organiser le grande marche et manifestation. Oui, et après.
1: Donc
4: ici à Valence, même rendez-vous,
1: oui.
4: Champ de
1: Rendez-vous à
4: Mars.
1: Valence, Champ de Mars à 10h45.
3: Oui.
4: D'accord, pour
2: Donc,
4: une
2: le
4: manifestation en
2: samedi.
3: Oui,
4: soutien de
3: donc,
4: l'Ukraine le
3: c'est
4: 28 février.
3: Oui. Donc on invite tout le monde qui peut nous rejoindre à cette marche de solidarité. Après aussi, on. Bien sûr, les manifestations, c'est une partie de notre travail aussi. On organise les événements culturels, les séances du cinéma
4: D'accord.
3: avec le cinéma luxe et navire. Après,
4: Qu'est-ce qu'il y a eu dans le cadre du cinéma? Vous avez projeté des films
3: Oui, c'est normalement c'est les films documentaires, par exemple,
4: Documentaire.
3: si vous connaissez cette
1: sur le réalisateur
3: oui on a montré oui comment on dit
4: oui
1: on a
4: vous avez
1: organisé des
3: organisé
1: séances
3: des séances
1: oui.
3: de
1: du film 20 jours à
3: Mariupol,
4: à Mariupol
1: et 2000 mètres à Andriivka,
0: Voilà.
1: deux films documentaires.
3: Donc,
1: sur
3: c'est
1: la guerre.
3: Les films sur la guerre, aussi le film sur l'enfance en Ukraine maintenant pendant la guerre.
4: Pendant la guerre, d'accord.
3: Donc, oui. Et aussi dessins animés en ukrainien pour les enfants qui sont ici aussi. C'est aussi des fois importantes.
4: D'accord. Est-ce qu'il y a une aide matérielle aussi
1: Oui,
4: que vous mettez en place?
1: Oui, bah on collecte toute aide qu'on peut trouver, que les gens nous proposent. Et surtout, grâce aux événements culturels dont a parlé Olga, on arrive à collecter des fonds pour acheter ensuite de l'aide humanitaire, comme on a pu acheter des power banks. Donc, il y a beaucoup besoin en Ukraine aussi récemment, on a acheté des chaufferettes chimiques. Vous savez, tout bêtement, en fait, pour les
4: C'est
1: gens, là,
4: ça.
1: quand il fait froid chez eux, ça aide quand même. On a également acheté des cadeaux pour les enfants, pour les fêtes. Voilà, du
3: Ouais.
1: matériel médical. Voilà, donc nos événements culturels, ils aident à montrer un peu ce qu'on est,
3: Ouais.
1: les Ukrainiens, au niveau culturel. Et aussi, c'est un moyen de financer nos actions humanitaires.
3: Oui, et on a aussi le choral. Maintenant,
4: Une
3: on a
4: chorale,
3: commencé à
1: oui.
3: chorale
4: bien.
3: ukrainienne.
1: Et une école ukrainienne également, c'est vrai.
4: Et une école ukrainienne, c'est
3: Oui,
4: bien. C'est-à-dire, c'est pour apprendre la langue ukrainienne ou pour... Et quand vous dites école ukrainienne,
3: on s'appelle ça.
4: Oui, voilà, on appelle ça comme ça.
3: Mais c'est un petit comme un club ou quelque chose un comme club, ça pour les enfants ukrainiens.
4: Maintenir la langue, parler.
3: Oui, pour on a un petit groupe de, c'est pas beaucoup de enfants, mais c'est

0: leur chance de ne pas
1: oublier la langue.
0: Ne...
1: Mais oui, tout à fait, c'est important.
0: Donc,
1: mais
0: les
1: c'est
0: activités ensemble aussi, c'est très important. Mmh. Et après, on a aussi le... on a participé à un grand projet national en France.
1: C'est ce que je voulais dire, voilà. Est-ce que vous avez un lien, vous mutualisez un petit peu avec d'autres associations autour, à Paris ou bien même dans la région?
0: Oui, c'est ça. Par exemple, c'est cet projet qui s'appelle Ambulance Mitraillée France.
1: D'accord.
0: Ça a commencé... je pense qu'il y a plus qu'un an. Donc, on a démontré, exposé l'ambulance qui était mitraillée à la région de Kharkiv, en Ukraine. Mm-hmm. Il y a plus que 60, je pense maintenant, associations franco-ukrainiennes qui font partie de ce projet. Ce projet était également aussi... soutenu par l'ambassade d'Ukraine.
1: D'accord.
0: Et donc, notre but était de collecter argent aux premières. C'est montrer
1: la réalité
0: de la guerre.
1: Voilà.
0: Parce que c'est une ambulance, c'est le civil transport, c'est le moyen de transport de sécurité et tout ça, mais qui était absolument, totalement détruit. Et... Et donc, on montre ça. Et après, collecter l'argent pour envoyer en Ukraine les ambulances qui peuvent sauver des vies. Mm-hmm. Et notre but était 30 ambulances. Maintenant, on a déjà fait 25. Donc,
1: d'accord,
0: il nous reste que 5.
1: Que
0: et
1: oui.
0: Jean-Claude a fait une très,
2: grande
0: contribution. Oui,
1: et Jean-Claude, peut-être, va nous raconter par lui-même.
3: Oui, j'ai entendu parler justement de cette histoire d'ambulance, effectivement, et qu'il en manquait beaucoup. Alors, j'ai dit, je vais participer. Hein. Et d'ailleurs, Christina, tu as reçu mon message. Hein. J'ai commencé à participer aussi pour le chauffage.
2: Ah, oui, exactement. Bien. Alors, il y a une collecte qui a été organisée, pilotée par l'ambassade ukrainienne pour justement pour acheter des capacités de chauffage et de génération d'électricité pour les villes ukrainiennes très rapidement. Et là, j'ai plus le nom exact du site. Mais on pourra peut-être...
4: Retrouver, je pense, sur le site de l'ambassade d'Ukraine en France, je suppose.
0: En France, comment dire, cette
2: collecte, sur
0: Eloasso, sur Eloasso, l'association qui s'appelle... aide médicale, je pense. Il s'appelle, cette collecte, normalement, elle s'appelle Chaleur pour l'Ukraine. Donc,
1: Chaleur pour l'Ukraine.
0: Oui,
1: voilà, c'est le nom de la collecte.
0: C'est le nom de la collecte.
2: Chaleur.org.ua, je crois.
0: Oui, quelque chose comme ça. Oui.
1: D'accord, mais on va vérifier. On va peut-être passer à notre première pause musicale. Entre-temps, on va chercher cette information et continuer l'entretien avec l'association, les membres de l'association franco-ukrainienne de Drôme Ardèche. Alors, quelle chanson?
4: Et donc, pour cette émission spéciale Ukraine, on va passer uniquement des chansons ukrainiennes. On déroge un petit peu à notre règle de l'émission. Et on va commencer avec la chanson qui s'appelle Teresa et Maria du groupe Aliona Aliona. Alors, je pense que ma prononciation n'est pas très correcte.
0: Jerry Hale and Aliona Aliona, they are two.
4: Ah, pardon.
0: Il y a deux. Oui.
4: Donc, deux artistes. Et le nom de la chanson en ukrainien
0: Teresa Maria.

0: Voilà, après Joui. Cette chanson ukrainienne, Maria Teresa, c'est bien ça. On revient au studio avec l'association franco-ukrainienne de Drôme-Ardèche. Et on était en train de dire que vous organisez, parce que l'hiver, il est rude en ce moment, moins 25 degrés, c'est bien ça?
1: Oui, pendant la nuit. Oui, pendant la nuit, c'est moins 25 degrés. Et après, la journée, ça dépend, c'est moins 12, moins 18.
0: Voilà, c'est
1: sans chauffage, sans électricité pour les gens avec les petits enfants, avec les animaux. C'est terrible.
0: Il faut se chauffer. Oui.
2: Et donc aujourd'hui, à Kiev, excusez-moi juste pour une précision, il y a 1170 immeubles sans chauffage.
3: Ah oui.
2: Donc en fait, les immeubles, en fait, ça peut être des immeubles de 20-25 étages. Donc imaginez-vous combien de personnes, combien de familles sont touchées rien qu'à Kiev, toutes seules.
4: Oui, donc c'est des dizaines de milliers de personnes qui doivent vivre sans chauffage en Ukraine actuellement.
0: Et d'où l'importance de la collecte.
4: Juste avant la pause musicale, d'une collecte de fonds pour justement essayer de rétablir le chauffage pour les Ukrainiens. Et donc, entre-temps, on a retrouvé le lien exact si vous voulez faire un don. Donc, c'est à l'adresse chaleur.ukr.org. C'est bien ça, Christina ?
1: .fr.
4: chaleur.ukr.fr. Merci Olga.
0: Bien.
4: Donc si vous souhaitez faire un don, vous le pouvez.
0: Bien, quelle autre action vous mettez en place justement ce mois de février? On a dit la manifestation le 28 février, c'était à quelle heure?
2: C'est à 10h45 qu'on se retrouve au Champ de Mars, près du kiosque Penet, pour marcher jusqu'à la mairie de Valence, tous ensemble.
0: Bien. Et après, il y a une deuxième manifestation que vous organisez.
2: Exactement, ce sera un concert caritatif qui sera organisé donc le dimanche juste après, 1er mars, à Guirand-Grange. Ce sera à la salle Agora, si je ne me trompe pas.
4: Oui.
2: Donc ce sera à 16h à Guirand-Grange. Et ce sera le concert d'un violoncelliste ukrainien, Stas Fekete. Qui va jouer un peu des classiques de rock, un peu de la musique de sa propre composition également. Et tous les profits de ce concert seront utilisés par nous pour justement acheter des groupes électrogènes, tout ce qu'on peut pour
0: le chauffage. Et l'énergie surtout, voilà.
2: C'est ça.
1: Pour les enfants, pour les orphelins en Ukraine.
0: Parfait, bien. Et on va profiter que Patricia soit là et en lien avec cette culture ukrainienne pour nos auditeurs. Donnez-nous des noms, des écrivains pour que, voilà, on est curieux de savoir tout ce bassin, ce réservoir culturel de l'Ukraine.
5: Alors, je pense que l'auteur le plus connu, c'est Andrei Kourkov. Il était considéré comme auteur soviétique, puis comme auteur russe. Sauf que quand je l'ai découvert en 1992 avec son premier roman traduit en français, Le Pingouin, c'est l'histoire d'un homme qui recueille un pingouin du zoo de Kiev parce qu'ils ne peuvent plus s'en occuper et il l'installe dans sa baignoire et il va y avoir une grande amitié entre eux. Donc en 92, j'ai réagi que cet auteur n'était pas russe mais ukrainien. Donc il était soviétique parce que tout le monde était soviétique à ce moment-là. Mais il était ukrainien de la même façon que Boris Akounin n'était pas russe mais géorgien. Voilà.
0: Et il est traduit en français.
5: Oui, il est traduit en français récemment.
0: Il y a des livres à lui à la bibliothèque de Valence.
5: Oui, bien sûr. Oui. Il y a eu Les Abeilles Grises qui a eu un énorme succès. C'est l'histoire d'un apiculteur qui voit que ses abeilles c'est pas qu'elles dépriment, mais elles deviennent anxieuses, elles ne font plus rien parce qu'il y a des bombes, il y a des bruits, il y a de la poussière. Donc il émet ses ruches dans sa voiture et puis il va aller jusqu'en Crimée chez un ami à lui qui est tatar et qui a étudié en même temps que lui. Et donc il y a toute cette relation entre les Ukrainiens, les tatars, tous ces peuples qui ont vécu en Ukraine depuis toujours, en parfaite harmonie jusqu'à ce que l'Empire soviétique naisse. Voilà. Et puis il en a sorti un plus récent parce qu'évidemment il a dû quitter l'Ukraine. Il vit avec son épouse en Allemagne maintenant. Et il en a sorti un documentaire sur la guerre en Ukraine. On les a à la médiathèque, on les a sur le réseau, dans les médiathèques du réseau. Oui. Mm-hmm.
4: Et donc, on peut les trouver dans toutes les médiathèques de Valence Roman Agglo, pas uniquement à la passerelle. On peut le commander
5: pour le réserver. Vous pouvez le réserver et le faire venir à la médiathèque La Passerelle ou dans une autre médiathèque du réseau que vous fréquentez. Alors, je ne dis pas qu'il est dans toutes les médiathèques du réseau, mais il y en a moins 4 ou 5 qui ont acheté, oui.
4: On peut le réserver pour pouvoir le lire.
5: Et je vous conseille cet auteur, oui.
0: Redites-nous encore une fois son nom pour les
5: éditeurs. Andrei Kourkov.
0: Andrei Kourkov.
5: Kourkhov.
0: Bien.
4: Merci beaucoup.
5: Avec
4: plaisir. Et pour revenir à l'association, est-ce que vous avez rencontré des difficultés particulières dans le lancement de l'association, puisque c'est une association qui est assez récente?
0: Est-ce que le soutien a été assez positif? Est-ce que vous avez été encouragé, soutenu suffisamment?
2: Oui, je dirais que oui. Je pourrais pas penser à une difficulté en particulier. Bien sûr que je pense que comme toutes les associations, on était un peu en difficulté pour trouver peut-être des locaux, des endroits pour faire des événements, pour nos activités un peu de tous les jours, mais au final, on a pu avoir accès, autant le département que la ville nous ont soutenus pour ça. Voilà, peut-être le financement pour les associations, ce serait sympa d'avoir un peu plus d'informations, un peu plus d'accessibilité, mais voilà, à part ça, mais pour l'association, moi, je dirais que la difficulté, c'est plus... un manque d'habitude, en fait, on apprend vraiment tous les jours.
0: C'est
2: on
0: ne
2: sait pas nécessairement comment travailler la communication, comment des fois travailler avec des membres francophones, parce qu'on a tout l'habitude de faire notre soupe sur des chats en ukrainien. Et je m'excuse aussi des fois, ça c'est pas très transparent, mais on apprend.
0: Oui, voilà, c'est on
2: mais
0: apprend.
2: Mais on invite tous ceux qui veulent.
0: L'action, elle est très importante. Ouais. Et si vous devez donner un message à nos auditeurs, de quoi est-ce que vous avez besoin et quel message vous allez leur donner pour soutenir l'association, en quoi et où peuvent-ils vous trouver?
2: Vous pouvez nous trouver, pouvez nous écrire sur contact@ruta-ua.fr. Vous allez nous trouver en écrivant sur cette adresse mail. Et tout le monde est le bienvenu. Si vous avez juste des idées de ce qu'on pourrait organiser, si vous avez des contacts d'autres associations avec lesquelles on peut organiser des événements ensemble, on est tout à fait partant pour faire quelque chose ensemble. En fait, on a aussi beaucoup d'idées, mais c'est souvent les bras, le temps qui manque pour organiser toute la logistique. Donc voilà, si vous avez également, si vous connaissez des gens ou qui ont du matériel médical à donner, c'est toujours très apprécié parce qu'on nous demande ça beaucoup. Donc, dès qu'on peut en collecter, donc on en envoie en Ukraine.
1: Ambulance aussi.
0: Ambulance aussi, voilà,
2: oui.
0: C'est ça.
2: Si vous
0: donc,
2: en
0: on est
2: connaissez
0: 25
2: une...
0: jusqu'à maintenant, on attend encore 5 ambulances.
1: Oui, oui, que 5 ambulances, mais oui.
4: Et puis, on peut vous trouver sur les réseaux sociaux aussi.
1: Bien sûr, sur
4: Facebook.
1: Oui, sur Facebook.
4: Donc, en cherchant Association franco-ukrainienne Dromardèche Ruta.
1: Peut-être même Ruta.
4: Ruta,
1: je pense.
4: Oui.
1: Oui, parce que... Mais Ruta à Paris aussi, on leur page sur Facebook.
4: Donc,
1: mais
4: vous pouvez... parisienne qui s'appelle Ruta
1: Paris,
4: aussi.
1: Oui.
4: Mais là, on est bien avec Ruta en Dromardèche.
1: En Dromardèche, oui.
4: Et donc... on pourra aussi retrouver les réseaux sociaux de Ruta sur les réseaux sociaux de la Maison de l'Europe Dromardèche, puisqu'on vous taguera dans le post lié à cette émission. Et donc, avant de terminer, une dernière petite question. Quel est aujourd'hui le regard des... Je suppose que vous êtes en contact avec des Ukrainiens en Ukraine. Et quel est le regard des Ukrainiens sur l'Europe et sur la France? Y a-t-il des attentes particulières, des déceptions ou plutôt des signes d'espoir? Quel est l'état d'esprit un petit peu d'après vous? Question difficile.
2: Par où commencer? Déjà, tout d'abord, bien sûr que tout le monde comprend que sans le soutien de l'Ukraine, sans le soutien de l'Europe, l'Ukraine ne serait plus là aujourd'hui.
0: Oui, mais l'Ukraine défend en même temps l'Europe.
2: Elle voilà, aurait
0: et ça,
2: été,
0: c'est
2: oui.
0: très important.
2: Mais aujourd'hui, oui, effectivement. Mais on n'aurait pas pu le faire sans l'aide de l'Europe. Et on est très conscient de cette aide, de l'aide qui a été apportée aussi à tous les réfugiés qui ont été accueillis en Europe très rapidement. Il y a également, bien sûr, une sensation un peu de désespoir par juste peut-être la lenteur des prises de décision.
0: Voilà,
2: je le dis un peu crûment comme
0: oui,
2: ça.
0: Oui, mais le président ukrainien l'a dit aussi clairement.
2: Voilà, on a ça comme aujourd'hui, ouais. par exemple, les dans analystes discours, reviennent là-dessus en disant, par exemple, que si l'armement que l'Europe a pu donner depuis a été donné à l'Ukraine en 2023, la situation aurait été complètement différente et il y a des fortes chances que l'Ukraine aurait pu, en 2023, repousser l'armée russe quasiment jusqu'à la frontière. Et la position des négociations aurait été complètement différente aujourd'hui. Mais voilà, donc ça, c'est quelque chose qui est vécu un peu comme une déception, mais bien sûr que depuis, il y a beaucoup qui a été fait. Et les Ukrainiens accueillent de manière plus optimiste les décisions récentes en Europe d'accélérer son propre armement, d'accélérer l'armement aussi de...
0: L'indépendance...
2: Oui, de l'armement de l'Ukraine.
0: Voilà, la souveraineté de la défense européenne,
2: tout
0: ce sont des décisions encourageantes, mais le temps que ça se mette en place, ça a commencé. Mais il faut aller beaucoup plus vite.
4: Et comme toujours, c'est difficile, c'est long à se mettre en place toute décision européenne, mais ça, la décision a été prise. C'est déjà une première étape qui, on espère, va permettre d'aller un petit peu plus loin.
0: De toute façon, dans notre rubrique, là, en direct de Bruxelles, on va dire des décisions européennes en faveur de l'Ukraine, aussi bien pour l'aide militaire que pour la mise en place d'un tribunal de justice contre les crimes de guerre.
1: Oui, c'est vrai.
0: Ça, c'est très important.
2: Oui, tout à fait. La justice, aujourd'hui, c'est l'un des piliers de ce qu'il faut faire. Et sans justice, il n'y aura pas de résolution de cette guerre. Si les coupables ne sont pas punis, ils vont revenir vers
0: le
2: même crime.
0: Ça va recommencer. Voilà, c'est ça.
4: Et donc, pour terminer cette interview, une dernière question. Qu'est-ce que les auditeurs et auditrices de la radio peuvent faire s'ils souhaitent faire quelque chose pour aider les Ukrainiens, pour aider l'Ukraine ?
2: Il y a beaucoup de choses à faire. Bien sûr qu'aujourd'hui, le problème de la menace russe peut paraître comme quelque chose de très... déstabilisant et presque trop grand pour que chacun d'entre nous puisse y faire face. Mais rien que... Déjà, on peut commencer par en soutenant votre petite association du coin. On n'est pas les seuls ici. Il y a une association à Montélimar, à Saint-Péret. En face, on est plusieurs. Vous pouvez juste... en parler autour de vous, vous informer, apprendre à contrer toute la désinformation russe qui, malheureusement, est très présente. Et c'est très important d'en parler autour de vous pour sensibiliser les gens qui n'y pensent pas nécessairement. Pensez à l'Ukraine quand quand il y a des élections importantes nationales, interpellez vos élus pour continuer à montrer que pour le public français, cette guerre est importante et que vous comprenez la menace et vous voulez qu'il vous protège également. Et pour montrer que vous soutenez le fait que l'Europe s'arme, parce qu'une Europe forte, c'est aussi des arrières très forts pour l'Ukraine. Et ensemble, on va y arriver.
0: Bien,
4: merci
0: très bon message. Ensemble,
4: merci.
0: On va y arriver.
4: Et merci beaucoup Christina, Olga, Patricia et Jean-Claude d'être venus aujourd'hui dans le studio. Et un petit mot de la fin pour cette interview. Slava Ukraini.
0: Slava Ukraini.
4: Et une deuxième pause musicale tout de suite. On va écouter la chanson 1944 de Jamala. Si vous voulez le dire en ukrainien, parce que je pense que ma prononciation à la française n'était pas très...
2: Alors, cette chanson, de toute façon, elle n'est même pas en ukrainien. Elle est en tatar, parce que Jamala est une chanteuse qui est issue des tatars criméens. Et voilà, justement, dans cette chanson, elle parle du génocide des tatars qui a été commis par le régime stalinien en 1944.
4: Et donc, on écoute Jamala, 1944.

0: Et donc, on écoutait Jamala 1944. Et donc, on passe tout de suite à notre prochaine rubrique de cette émission, en direct de Bruxelles. Et donc, Ardiana, que se passe-t-il donc à Bruxelles ces jours-ci ?
1: Mais des accords commerciaux importants. Après l'accord Mercosur, il y a un nouvel accord entre l'Union européenne et l'Inde.
0: Qui est en train d'être signé, oui, et qui est en discussion depuis plus de 20 ans, lui aussi, tout comme l'accord sur le Mercosur. Accord sur le Mercosur qui est un petit peu... en l'attente d'une décision, puisque les eurodéputés ont saisi la Cour de justice de l'Union européenne pour vérifier si cet accord est légal et peut s'appliquer en Europe.
1: Bien, et l'accord avec l'Inde, en quoi consiste-t-il ? C'est un marché de 2 milliards de personnes. Et donc, c'est un partenariat vraiment stratégique.
0: C'est un partenariat qui pourra être très important pour l'Union européenne, que ce soit pour les entreprises européennes comme indiennes.
1: N'oublions pas que l'Union européenne est le premier partenaire commercial de l'Inde.
0: Exactement. Et en 2024, leurs échanges de marchandises ont représenté plus de 120 milliards d'euros, soit près de 12% du commerce indien. Et de son côté, l'Inde est le 9e partenaire commercial de l'UE, avec près de 3% du commerce extérieur européen.
1: C'est un traité qui prévoit une réduction des droits de douane sur plus de 90 exportations de marchandises de l'Union européenne. Et les droits de douane indiens sur les véhicules européens doivent passer progressivement de 110% à 10% pour un quota de 250 000 véhicules par an. Et les produits agricoles sensibles comme les œufs, volailles, riz, blé tendre, sucre sont exclus de l'accord, de cet accord avec l'Inde. Il y a en outre un partenariat sécuritaire qui couvre la sécurité maritime, la cyberdéfense, l'espace contre-terroriste. Et voilà, ce partenariat sécuritaire a été aussi conclu avec l'Inde. Quelle autre nouvelle de Bruxelles ?
0: Et donc, pour revenir au sujet principal de notre émission, le soutien à l'Ukraine, la Commission européenne a dévoilé les détails du prêt de 90 milliards d'euros financé par la dette commune européenne pour soutenir l'Ukraine en 2026 et 2027. Donc, 60 milliards seront alloués au soutien militaire avec une préférence européenne, aux entreprises de l'Union européenne et aussi des pays associés, donc Norvège, Suisse, etc. Et on aura donc 30 milliards d'euros pour maintenir l'État et les services public, donc ça veut dire en fait tout simplement payer les salaires des fonctionnaires et permettre que l'État continue de fonctionner. Et l'Ukraine ne remboursera le prêt que si elle reçoit des réparations de la part de la Russie. Donc c'est une manière aussi de soutenir l'Ukraine jusqu'au bout. Et Bruxelles se réserve le droit d'utiliser les avoirs russes gelés pour financer ce remboursement si la Russie n'accompagnait pas l'Ukraine dans les réparations. Et donc le Parlement pourrait approuver le prêt dès la semaine prochaine en procédure d'urgence. Et c'est un prêt qui pèsera de 3 à 4 milliards d'euros par an en intérêts à partir de 2028 pour les contribuables européens et qui lie étroitement un programme de réforme strict pour faire avancer les négociations d'adhésion de l'Ukraine à l'UE. Donc ce n'est pas un chèque en blanc, c'est aussi une manière de rapprocher l'Ukraine de l'Union européenne que de proposer ce prêt-là.
1: Bien, on a d'autres nouvelles de Bruxelles, justement, par rapport à au passage des frontières, à l'immigration. Les franchissements irréguliers des frontières extérieures de l'Union européenne ont reculé de 26% en 2025, avec près de 178 000 de détections, soit le seuil le plus bas enregistré depuis 2021, selon un bilan annuel publié jeudi 15 janvier par l'agence Frontex.
0: Et une dernière information, la Commission européenne a accordé plus de 40 000 titres de transport Discovery You gratuits pour des voyages en train pour les jeunes de 18 ans à l'occasion du 40e anniversaire de l'espace Schengen. Et donc pour rappel, Discovery You, c'est un programme qui permet aux jeunes de 18 ans dans toute l'Union européenne de gagner un pass Interrail gratuit qui permet de voyager donc gratuitement en train pendant plusieurs semaines. Et donc c'est l'année des 18 ans.
1: Bien, et juste une dernière nouvelle, pour la première fois, la vente des voitures électriques en Europe a dépassé celle des voitures à essence, selon l'Association des constructeurs européens d'automobiles.
0: Donc de voitures neuves.
1: Voitures neuves, voilà, oui. C'est ça, tout à fait.
0: Donc merci beaucoup Ardiana pour toutes ces informations et on va passer à notre dernière petite rubrique avec l'agenda Europe Direct et on va en profiter pour glisser à nouveau l'agenda de l'association Ruta. Et donc, on aura pour Europe Direct le 26 février au Cause Toujours à Valence une animation quiz européen avec quelques lots à gagner. Donc, on vous donne rendez-vous à 18h au café associatif le Cause Toujours à Valence. Et les 11 et 12 mars, on vous invite au forum Jeunesse en Mouvement à Privas. Et pour ça, je nous passe un petit jingle qui a été réalisé par la web radio Allô la Planète.
2: Je me suis dit, je vais faire quelque chose qui n'a rien à voir avec mes études pour vraiment faire une coupure. Et donc, j'ai décidé de partir en mission éco-solidaire.
3: Forum.
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5: Jeunesse.
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10: Commencez peut-être avec une semaine, 15 jours, et puis après, si ça vous a donné le goût, partez plus.
1: Voilà, tous les volets de la mobilité des jeunes pour ce forum de mobilité à Privas,
0: les 11 et 12 mars, au théâtre de Privas. Et donc, pour revenir à l'agenda de l'association Ruta, Christina, si tu veux nous redonner les dates des prochains événements.
11: Oui, donc les événements pour commémorer les 4 ans depuis le début de la guerre. Samedi 28 février, rejoignez-nous à 10h45 sur le Champ de Mars à Valence pour marcher avec nous, pour montrer votre solidarité avec l'Ukraine et le soutien à la justice internationale et à la paix. Et dimanche 1er mars, venez au concert caritatif qui aura lieu à Guirangrange, à la salle Agora, dans violoncelliste Stas Fekete. Voilà. Et je passe la parole aussi à Patricia.
12: Merci. Je vais vous parler de Tatiana Berajna, la ministre de la culture ukrainienne. Elle est intervenue parce que du 30 janvier au 30 mars de cette année, donc c'est déjà un petit peu commencé depuis quelques jours, il va y avoir plein d'animations culturelles sur la culture ukrainienne qui est très riche et qui est très peu connue en France et même en Europe, parce que donc cette Tatiana Berajna pense que la culture ukrainienne peut ouvrir le cœur des Français et des Européens. Voilà. Donc des spectacles, de la danse, des costumes traditionnels, du théâtre, voilà, tout ce qui est art vivant, et puis aussi littérature, musique, cinéma. Donc je pense que vous pourrez retrouver tout ça sur le site du ministère de la Culture français, puisque c'est fait en partenariat entre les deux ministères de la Culture.
0: Et donc à retrouver partout en France jusque fin mars.
12: Oui, c'est ça.
0: Voilà. Et donc, merci beaucoup. Merci encore d'avoir été avec nous aujourd'hui. Merci à Christina pour ton engagement, pour ton témoignage et pour tout le travail mené par l'association. Et un grand merci aussi à Olga, Patricia et Jean-Claude pour votre temps et pour votre participation à l'émission.
1: Bien, et c'est sûr qu'à travers cette émission, nous voulons aussi exprimer notre solidarité avec le peuple ukrainien et avec toutes celles et ceux qui, comme ici comme là-bas, continuent de faire face aux conséquences de la guerre. Bien, mais ici s'arrête notre émission pour aujourd'hui.
0: Et donc vous pourrez réécouter notre émission sur Radio Méga et sur RDB et la retrouver en podcast sur votre application de podcast préférée. 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

0: On estime à plus de 100 millions le nombre de chansons enregistrées. J'ai demandé à notre invité d'en choisir 10. Les 10 qui comptent le plus pour lui. Les chansons qu'il a écoutées des centaines de fois et qui provoquent encore chez lui une poussée de dopamine. 10 chansons qui parlent de lui. Je reçois aujourd'hui Vincent qui m'a fourni il y a quelques jours la liste des 10 musiques qu'il conserverait dans son abri anti-atomique. Une liste entièrement composée par l'humain qui se trouve devant moi et qui ne doit rien à un quelconque algorithme. Vous êtes sur Radio BLV et vous écoutez 10 musiques pour un abri anti-atomique. Bonjour à toutes, bonjour à tous. Éric Lebet au micro. Bonjour Vincent.
1: Bonjour Éric.

Vincent a la cinquantaine sportive. Il a été un collègue de travail avant d'être un ami et nous avons pris soin de ne pas mélanger les registres. Vincent est aussi un chanteur à la voix puissante, dont j'admire la rigueur dans la mise en place de reprises bien choisies. Il a vécu en Angleterre à la fin des années 90. Il peut aimer le rock de la perfide Albion autant qu'il peut détester leur équipe nationale de rugby. Un autre sujet sur lequel qui nous rassemble presque chaque année quand revient le crunch. Et tout de suite, le premier choix de Vincent.

0: Vincent, bienvenue dans le studio de Radio BLV. En haut de la liste, il y a cette musique et ça nous fait toujours plaisir d'entendre ce riff.
1: Ça me fait toujours plaisir aussi.
0: Tu m'as donc apporté ta liste de 10 musiques. Tu m'as dit aussi que c'est une torture. Hein.
1: C'est une torture absolue.
0: C'est une torture de composer une liste aussi limitative. Comment as-tu opéré la réduction ?
1: Alors, je me suis dit qu'il fallait quand même faire quelques choix. Et le choix, c'était pas forcément l'exhaustivité ni la démonstration de mon incroyable culture musicale, mais plutôt les conditions d'un abri anti-atomique. C'est-à-dire, c'est quand même carrément la merde dehors. On est un peu seul, on a perdu beaucoup de choses. Et donc, on a deux dimensions à avoir. La première, c'est une dimension mémorielle pour se souvenir des bonnes choses.
0: Absolument.
1: Et encore un peu de plaisir. Et donc cette liste, elle a été construite autour du mémoriel et du plaisir immédiat que peuvent me procurer certaines de ces chansons.
0: Donc des chansons dont tu es sûr de ne pas te lasser, des pépites.
1: Des choses dont je ne me lasse pas, alors on ne peut jamais dire jamais, mais c'est des choses qui m'animent encore à chaque fois que je les écoute. Hein.
0: Bon, là, ce sont les Australiens d'ACDC en 1979. C'est le dernier avec Bon Scott.
1: Ah bon ?
0: Ah oui, parce qu'après,
1: après,
0: oui,
1: il est mort
0: sur l'album et après, il va rejoindre le paradis du hard rock.
1: Il passe même pas par la case abri anti-atomique.
0: Hein. As-tu entendu les Australiens d'ACDC au moment de Highway to Hell quand c'est sorti en 79 ou l'as-tu découvert après ?
1: Pas du tout. C'était à mon adolescence. Où j'ai commencé à 16 ans à découvrir The Cure, et alors je me suis trouvé une identité, une vraie identité. Alors on traînait avec des copains, on était des cold wave, on était tristes, on était noirs, on était sectaires et on détestait toutes les autres musiques.
0: Et vous étiez maquillé comme le leader?
1: Non, pas vraiment, non, on n'en est pas jusque là, mais on était bien habillés en noir, et j'avais des copains qui étaient des vrais babos et qui écoutaient de la musique de babos, et donc j'étais tout à fait sectaire, stupide et adolescent. Et un soir, il y en a quand même un qui a mis ça, et je m'étais promis de pas aimer la musique qu'ils allaient mettre, et là, c'était juste pas possible. C'était trop bien.
0: Alors, on va reprendre une tranche.

0: Quelque chose à ajouter sur la CDC ?
1: Mon passage à l'âge adulte musical. C'est-à-dire que j'ai arrêté de faire mon ado débile et j'ai commencé à écouter de la musique.
0: Le deuxième choix de Vincent, c'est celui-ci.

0: Ah, c'est dur pour un chanteur de ne pas chanter.
1: C'est un peu dur.
0: Avec
1: effectivement. Bah alors là, après, avec Wilson Pickett, forcément, c'est difficile. C'est à la fois difficile de pas chanter, difficile de chanter tellement la voix est forte et puissante. Alors donc j'ai continué mon petit parcours quand même, parce que je me suis pas arrêté là. Je me suis dit, quitte à arrêter de n'écouter que du Cure, je vais commencer à écouter des choses un peu différentes. Et c'était pas très logique, mais je me suis mis à écouter de la soul, c'est-à-dire Otis Redding, Sam & Dave, tout ça.
0: Celle-là, tu as pas pu l'écouter à sa sortie.
1: Ah non, je sais pas, elle est de 67. Hein.
0: 69. C'est pour Wilson Pickett que tu l'as choisi, ou c'est pour simplement...
1: Alors c'est pour deux choses. La première, c'est Wilson Pickett, c'est-à-dire que Wilson Pickett, c'est le plus rock'n'roll des grands de la soul, c'est-à-dire que c'est rappeux, c'est âpre. Par rapport à Otis Redding ou Aretha ou Sam & Dave, tout ça est très souple, très lisse, très poli.
0: Là, je trouve où je te suis, et je trouve que Wilson Pickett est très rock'n'roll, c'est le fait que dans la plupart des morceaux, il donne tout de suite.
1: Ah, il envoie sans arrêt.
0: Et là, je trouve que justement, il y va progressivement, un peu comme les Beatles d'ailleurs, et ça monte.
1: Et ça reste quand même rappeux. L'autre raison pour laquelle j'ai choisi cette chanson, c'est que elle regroupe le son de la soul. Alors, et même le groove, il y a même du groove dedans. Enfin, c'est un truc lent, donc c'est pas très dansant, c'est pas très sautillant. Il y a du groove, mais surtout le son est dingue. La guitare, les cuivres, on va écouter la fin quand même. Hein.
0: Oui,
1: parce que la reprise de cuivre à la fin est juste dingue. Donc il y a tout le son de la soul dans une seule chanson.
0: Alors c'est une, on l'aura reconnu, c'est une reprise assez respectueuse des Beatles.
1: Ouais.
0: Au moins dans l'esprit, enregistré à Muscle Shoals, Alabama, avec un élan particulier qui vient de la section cuivre. Et puis, tu l'as annoncé, là, l'envolée finale de John Oldman à la guitare, dont tous ces petits blancs dans leur Alabama natal, ils en donnent. Hein. Moi, je trouve qu'il est étonnamment sobre au début, mais ça va pas durer.
1: Voilà.
0: Alors, bon, c'était sur l'album blanc des Beatles,
1: oui.
0: Où c'était un 45 tours sorti en même temps que l'album blanc des Beatles. Sais-tu celui qui l'a composé vraiment ? Parce qu'au moment de l'album blanc, chacun compose ses chansons de son côté, même si tout est signé Lennon-McCartney.
1: Ça ressemble à du Lennon quand même.
0: Bon.

0: T'as raison, c'est assez respectueux en fait. J'avais pas perçu ça. Mais...
1: Dans l'esprit en tout cas. Ouais. C'est une chanson de réconfort. C'était Wilson Pickett et Hey Jude, les musiques de souvenirs, les musiques importantes dans la formation musicale de Vincent. Mais est-ce que ce sont simplement des musiques que tu peux écouter encore aujourd'hui, que tu peux aller chercher dans ta... ou que tu as toujours dans ton téléphone portable pour l'écouter, pour l'avoir sous la main,
2: besoin se fait sentir. J'essaie de ne pas écouter que ça, parce que je pourrais tourner avec ça pendant des jours et des jours. Parce qu'il y a tellement de sons, tellement d'émotions là-dedans qu'on peut s'en satisfaire. D'ailleurs, c'est pour ça que je les ai choisis pour mon avril anti-atomique.
1: Le troisième choix de Vincent, c'est celui-ci.

0: Alors c'est Radiohead sur l'album The Bends, 1995, et le morceau c'est High and Dry. Ça commence par, curieusement, par un coup de cymbale.
1: Oui.
0: High and Dry plutôt que Fake Plastic Trees.
1: C'est une chanson qui a une vraie histoire pour moi, c'est-à-dire que j'étais dans un vol transatlantique pour le travail, et c'était l'époque où je travaillais encore dans les avions, plutôt que regarder des films.
0: Des films, bien sûr.
1: Et je me suis donc ouvert mon PC, commencé à faire de l'Excel, et je me suis dit, il y a quand même du bruit, je vais mettre un petit fond musical. J'ai mis The Bends de Radiohead que j'étais passé complètement à côté. J'avais écouté Oasis, Green Day, Stereophonics, tout ça. Je connaissais par cœur. J'étais passé à côté de ça. J'ai commencé à bosser avec The Bends et je me suis arrêté de bosser. Mm-hmm. C'était juste beau.
0: Bon, c'est un certain classicisme à l'anglaise, en particulier sur ce morceau, je trouve, Radiohead, le sens de la mélodie, mais aussi des références américaines. Je trouve qu'on entend un peu les Pixies qui commencent à sortir à ce moment-là, R.E.M.
1: Alors, ouais.
0: Mais c'est Thom Yorke. Donc il y a cette façon de faire monter l'intensité avec l'intensité de la voix, de superposer les guitares acoustiques, électriques, son clair, son saturé.
1: Surtout sur cet album-là.
0: Ça, tu l'as découvert à la sortie de l'album ou tu l'as dit tu l'as
1: Ah non, non, non, je le découvre 15 ans après, je passe D'accord. totalement à côté. Je passe pas à côté de Creep parce que c'était difficile de passer à côté de Creep. Et pour le reste, j'étais passé à côté et je suis complètement tombé sous le charme. Je l'ai écouté des dizaines de fois cet album, il est absolument magnifique. Et alors ce qui est marrant, c'est que j'ai choisi celle-là, mais ça aurait pu être une autre. Parce qu'en fait, c'est tellement riche que mes faveurs changent.
0: D'accord.
1: C'est-à-dire qu'il y a la 11, je crois, sur l'album que j'aurais pu mettre, que je me suis écouté en revenant de Lyon dans le train, et c'était un moment absolument magique avec le Rhône sur ma droite, ça dans les oreilles, c'était un moment mais de pure grâce, transcendant.
0: Ces moments de grâce musicale qui figent un instant.
1: Absolument.
0: Donc un choc immédiat, mais après une lente maturation, tu peux redécouvrir des choses dans cet album.
1: Ah, complètement. Je pense que c'est probablement l'album le plus complet, le plus que je redécouvre le plus dans plein que je connais.
0: La voilà, la guitare saturée.

0: Je l'ai dit dans la présentation, tu as vécu quelques années en Angleterre.
1: À Cambridge et à Londres.
0: Bravo. Est-ce que, en entendant cette musique-là, quelques années plus tard, ça t'a donné la nostalgie du pays ? Ou pas du tout ? C'est pas anglais pour toi ?
1: La grande nostalgie que j'ai, c'est le pub au coin de la rue. Il y avait des groupes tous les vendredis et tous les samedis soirs et qui jouaient beaucoup de reprises. Ah. Je pense que mon amour des covers est venu de là, où il y avait des gens qui jouaient des reprises, parfois de façon très académique, parfois en les tordant vraiment les morceaux, en y mettant leur style. Et c'était, si je regrette un truc, c'était bien ce pub au coin de la rue. Ouais.
0: Radiohead, c'était High and Dry. 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

0: Quelle introduction ! Après un premier riff qui sonne comme quatre coups dans le ventre, une basse seule, le Larsen sur la guitare qui inspire la menace, et puis des changements de tempo qu'on va découvrir, c'est tout à fait étonnant. Attention à ne pas donner de coups de tête dans le micro. Killing.
1: J'essaye de faire à côté, ouais.
0: Killing in the Name figure sur le premier album de Rage Against the Machine, sorti en 1992. Là aussi, tu l'as découvert à sa sortie ou tu l'as découvert plus tard ?
1: Pas du tout. Je pense que j'ai jamais vraiment suivi l'actualité en fait. J'étais pas tellement. J'ai toujours été en retard.
0: Et Rage Against the Machine t'a rattrapé.
1: Comme on dit dans les films d'Audiard, c'est du brutal.
0: Absolument.
1: Et je crois que ça monte en brutalité jusqu'au final qui est juste. J'ai beaucoup de mal à pas bouger la tête pour éviter le micro, mais aussi à pas sauter carrément à la fin.
0: Alors pour moi c'est une belle découverte parce que je connaissais pas ce morceau. Je dois l'avouer. Ce que je connaissais mieux, c'est la pochette du CD qui montrait elle aussi une image d'une rare intensité. Je ne sais pas si tu t'en souviens. C'est l'image d'une photo prise à Saïgon en 1963 de l'immolation d'un moine bouddhiste. On le voit au milieu des flammes, en protestation contre le gouvernement sud-vietnamien. On était loin de Saïgon, mais les paroles de Killing in the Name évoquent la brutalité de la police réprimant les émeutes qui ont suivi la mort de Rodney King.
1: D'accord.
0: À Los Angeles, sous les coups des policiers.
1: C'est encore d'actualité, donc.
0: J'allais le dire. Merci Vincent de faire mon métier. Une chanson.
1: Comme service, Eric.
0: C'est une chanson, hélas, d'une actualité brûlante, n'est-ce pas ? Le refrain : Some of those that work forces are the same that burn crosses. Ça fait un lien direct entre les auteurs de ces brutalités, le Ku Klux Klan. Les suprémacistes blancs étaient-ils déjà à l'œuvre en 1992 ?
1: Ah mais ils ont toujours été un peu là, hein. Il y a toujours eu un bruit de fond dans la société américaine.
0: Absolument. Et ce qu'on voit, c'est qu'elle était dirigée à cette époque, en 1992, contre la minorité noire. On voit qu'elle se dirige maintenant contre la minorité qualifiée de woke ou de progressiste.
1: Je pense qu'elle se dirige vers une grande majorité, surtout, plutôt que des minorités.
0: Bon, je préfère en revenir au riff de Tom Morello avec son accordage en drop D et un solo à la Whammy qu'on va entendre bientôt.
1: Ah, tu veux le solo, toi ? C'est pas ma partie préférée.
0: C'est quand même un objet bizarre parce que c'est une musique hybride.
1: C'est de la fusion.
0: On entend du rap, on entend du métal.
1: C'est ce qu'on appelait la fusion à l'époque. C'est un morceau dans le style fusion. On a pensé qu'il durerait très longtemps, qu'il n'a pas duré très longtemps, mais c'était effectivement une fusion entre metal rap, qui avait été un peu initié par, j'adore le Walk This Way de Run DMC.
0: Absolument.
1: Et Ozzy Osbourne, qui était le début de ce mélange qui a fini comme ça. Ça n'a pas duré longtemps parce que c'était pas forcément très inspirant en termes d'écriture, mais c'était intéressant.
0: Tom Morello à la Whammy. C'est une pédale pour qui permet de monter la tonalité de la note jusqu'à 2 octaves, selon les réglages.
1: Moi, ce que j'aime bien, c'est ça. C'est la fin.
0: Alors, venez de dire.
1: Crescendo.
0: C'est la chanson au 17 fuck. Je les ai
1: comptés. Oui.
0: Répétée dans la phrase fuck you.
1: Fuck you, I won't do what you tell me.
0: Jusqu'au motherfucker final de Zach de la Rochard.

0: Non mais c'est pas du chiquet, je peux pas rester immobile avec ça.
1: Je l'entends bien, je le vois bien. Bon, il nous reste plus que 5 secondes et on va passer à ton cinquième choix qui va nous calmer un petit peu.
0: À peine.
1: Quel est ce son de clavier ? C'est dans une distorsion, une pédale de fuzz, un farfisa ? Qu'est-ce que c'est ? C'est très étonnant.
0: Je ne sais pas.
1: Encore une reprise des Beatles, We Can Work It Out, qui sort des sessions de Rubber Soul en 1965. On a reconnu Stevie Wonder, il reprend la chanson en 70, la période où il prend un petit bout d'autonomie. C'est plus le Little Stevie qu'on a connu, c'est le Stevie qui commence à s'autonomiser par rapport à Motown. Il reprend donc une chanson qui est dans l'oreille de tout le monde, c'est en 70. Alors, je m'interroge, Vincent, une reprise des Beatles avec Wilson Pickett, une reprise des Beatles avec Stevie Wonder, mais pourquoi pas carrément une chanson des Beatles ?
0: Eh bien, parce que je n'en avais que 10, hein, et que je préfère faire double emploi, tu vois, j'ai deux grandes choses en une seule. Là, ce qui est extraordinaire, c'est la voix est dingue, et là, on passe de la soul au funk, ça annonce vraiment le funk, c'est-à-dire que dans la rythmique, c'est très sautillant, c'est plus sautillant que groovy. Je trouve ça très très réussi comme reprise.
1: We Can Work It Out, c'est Stevie Wonder.

0: La chanson nous dit on peut arranger ça. Est-ce que c'est un effet de ton optimisme naturel?
1: Absolument, ça va s'arranger. Ça va s'arranger, on va arranger ça. Non, c'est pas. Je suis pas très attaché aux paroles en fait. Hein. Je suis plus attaché au son et à l'énergie.
0: Et une certaine rigueur rythmique qu'on retrouve ici.
1: Ah, la rigueur rythmique, c'est très important. Et on le verra plus tard.

0: Alors sinon, dans le genre, il y a une très très belle reprise de Ray Charles de I Can See Clearly Now, qui est absolument sublime, qui est aussi sautillante, et c'est Ray Charles, c'est carrément funky, c'est vraiment bien.
1: Je comprends, mais la règle, c'est 10 chansons.
0: Mince.
1: Alors voici la 6e.

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1: Vincent, quel est ce chanteur à la voix mûre, hein?
2: Johnny Cash.
1: Johnny Cash. Et quelle est cette chanson qu'on a déjà entendue?
2: C'est une reprise de U2, de One de U2. Alors, j'aime pas particulièrement U2, contrairement aux Beatles, hein, mais je trouve que ce que j'aime bien chez Johnny Cash, c'est qu'il fait des reprises. Il y a Hurt qui est sa reprise est pour moi incroyablement meilleure que l'original. Et là, c'est pareil, il a mis un style un peu country, mais avec cette voix qui est d'une profondeur et d'une fragilité que je trouve extrêmement émouvante.
1: Ce que je trouve très beau là-dedans, c'est qu'il chante très sobrement. Il n'ajoute pas de yodel à la country. Mais sa voix a changé. Sa voix a changé parce qu'il sort d'une pneumonie qu'il a traversée juste avant l'enregistrement de l'album. Et la chanson prend une autre dimension, je trouve, loin du lyrisme quelquefois surfait de Bono sur Artung Baby en 92. C'est produit par Rick Rubin, que j'aime beaucoup, qui est un producteur qui a commencé par produire des albums de rap. Et ça vient de l'album American 3, Solitary Man, paru en 2000. Tu l'as découvert en 2000, cet album ?
2: Pas du tout.
1: Depuis,
2: j'ai découvert Johnny Cash bien après. Et en écoutant des trucs de Johnny Cash, je suis tombé là-dessus et je me suis dit, waouh, c'est.
1: Alors j'avais fait des.
2: C'est assez simple en fait, c'est basique, c'est pas très intellectuel en
1: non,
2: fait.
1: Non, mais
2: c'est assez basique.
1: Alors ce qui ne l'est pas aussi, c'est que j'avais travaillé sur le texte, le fond de la chanson. Et en fait, c'est inspiré par l'histoire de The Edge, le guitariste.
2: D'accord.
1: De U2. C'est une histoire d'impossibilité de l'amour unique. Voilà. C'est donc une formule qui te plaît, balade avec guitare et chant, et puis qui t'est familière, non ?
2: Un petit peu,
1: oui. C'est comme ça que tu montes sur scène.
2: C'était un peu ça comme ça que je montais sur scène, dans des temps anciens.
1: C'est aussi la troisième ou quatrième reprise de ta sélection. Peut-on trouver une sincérité dans une reprise qui dépasse même l'original ?
2: Ah bien sûr, je trouve que c'est le plus intéressant. C'est-à-dire que j'ai vu tellement de gens faire des mauvaises chansons qui étaient d'eux, que reprendre une bonne chanson en y mettant sa patte, en y mettant son émotion, en y mettant son énergie, c'est beaucoup plus intéressant comme exercice.
1: Donc les chansons sont faites pour passer d'un interprète à l'autre ?
2: Les bonnes chansons, oui.
1: Absolument. C'était Johnny Cash,

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Nous sommes aujourd'hui avec Vincent qui nous fait partager les 10 musiques qu'il emporterait dans son abri anti-atomique. La septième plage du programme, c'est celle que j'offre à notre invité.

0: Alors, comme il y a une dimension transatlantique dans tes sélections, hein, avec des compositions européennes arrangées par des Américains, pour prolonger, je te propose ceci. C'est une chanson simple, c'est du rock, c'est plutôt bien troussé, c'est gay.
1: Très gay.
0: Et c'est beaucoup plus malin qu'il n'y paraît.
1: D'accord.
0: Je trouve.
1: Non, mais moi, je trouve ça très bien. Je trouve que la synthèse est excellente. Et soit tu me connais bien, soit tu as un pouvoir de synthèse. Ouais, c'est bien. C'est exactement. Alors, c'est de la pop. C'est des Américains, non?
0: Ce sont des Américains. Ouais, ce sont même des Californiens.
1: Ça sonne pop américaine que j'adore par ailleurs.
0: Ça date de 1998 quand tu étais chez les Anglais. D'accord. C'est peut-être pour ça que tu es passé à côté. Mais Greg Alexander, le leader du groupe, le compositeur, indique que ce souvenir de voler haut et de sortir de sa tête dans un monde dans lequel on ne peut pas contrôler. C'est ce qu'il indique avec cette chanson. Il raconte l'avoir composée après avoir rêvé d'entendre de la musique en provenance d'une maison où il découvre, ça va t'étonner, Johnny Mitchell qui lui dit « Prends place ». Une prémonition peut-être.
1: Je ne sais.
0: Il s'agit des New Radicals, « You get what you give ».

0: Bon, effectivement, c'est ensoleillé. Ça sent le, ça sent la Californie. Ça sent la route. Et on n'est pas loin de la voix de, d'un Mick Jagger dans la période américaine. Je trouve.
1: C'est juste un peu maniéré, ce qu'il faut, mais sans trop. C'est joli, très, très beau. Merci.
0: Merci à toi.

Les New Radicals en 1998, You Get What You Give, c'était la septième place du programme, qui est traditionnellement celle que j'offre à notre invité. On reste en Californie, mais on change d'ambiance.

0: Bon, le riff est imparable et la voix de Djelo Biafra.
1: Incroyable.
0: Incroyable. Djelo Biafra, son vrai nom, c'est Éric Boucher.
1: C'est vrai,
0: absolument. C'est et il s'est même, quelques années plus tard, là on est en 1981, je crois, il s'est déclaré candidat au poste de maire de San Francisco.
1: Carrément.
0: Eh oui, rien ne les arrête. 16 bières pour Djelo Biafra, c'est possible?
1: Absolument. On n'a pas fait pire, mais j'aime bien cette chanson parce que c'est, pour moi, c'est l'hymne du punk rock. C'est exactement, c'est très bien joué, c'est assez varié. On a toujours l'impression que le punk, c'est du bourrin foutraque. Là, c'est une structure. Il y a plusieurs ponts. Il y a des mondes. Ils sautent un ton à un moment. Je trouve ça hyper bien foutu et super carré parce que le punk rock ne supporte pas la médiocrité.
0: Absolument.
1: Il faut être précis. Si c'est pas précis, c'est pas bon.
0: Le punk rock ne doit pas baver. Par contre, quelqu'un va baver à la fin du morceau. Hein. Je garde le.
1: Ah, il va faire plus que ça. Là, il bave déjà.
0: Oui. Mais je garde le suspense.
1: Non, on n'est pas obligé de passer ça. C'est pas la meilleure partie de la chanson.
0: On l'aurait quand même.
1: La meilleure, elle est là. Elle est sur ce pont là. Ah non, il est passé. Il est passé. Trop tard.
0: Alors, le morceau a été interdit de diffusion sur la BBC. Il y avait un embargo sur le punk rock américain cette année-là. Et le titre a été répertorié, parce que le disque se vendait quand même. Hein. Et le titre a été répertorié dans les classements sous le nom de Too Drunk To.
1: Bon, il manquait juste un mot. Le plus important.
0: Les Dead Kennedys, on l'a dit, viennent de San Francisco. Nous sommes en 80. C'est l'album Give Me Convenience or Give Me Death. Résurgence californienne de la vague punk. Mais bon, abuser, se mettre minable, comme on dit. Est-ce que c'est un thème possible pour une chanson?
1: Je pense que tous les thèmes sont possibles pour les chansons. C'était ça que tu voulais passer.
0: Bien entendu.
1: J'ai essayé de le couvrir, mais j'ai pas eu le temps.
0: Mais on voit qu'on peut abuser, mais conserver la frustration et par conséquent sa colère.
1: Absolument.
0: Intact.
1: Absolument. Moi, je trouve pas ça si colérique que ça ou si coléreux que ça. C'est énergique, mais pas si colérique que ça. C'est beaucoup moins revendicatif, par exemple, que Rage Against the Machine.
0: Absolument. Absolument. Vincent, cette sélection-là, ça correspond à une ambiance ou à une expérience?
1: Ça? Non, c'est juste que moi, je suis très simple. Là encore, c'est extrêmement basique. Cette chanson me fait bouger. Je trouve qu'elle est à la fois d'une violence qui me réjouit et d'une intelligence qui me réjouit aussi.
0: Bon, moi, j'essaierai, hein. Mon métier, c'est d'essayer de trouver...
1: Tu n'arriveras pas à me faire avouer quoi que ce soit, Eric.
0: Des raisons bizarres à ce choix. On verra si je vais y arriver avec la chanson numéro 9.
1: Ah.
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0: Quel contraste.
1: Oui.
0: Une cantine avec une boîte à musique. Une nostalgie, une montée de nostalgie.
2: Bah, on parlait de mémoriel.
0: Une madeleine.
2: Ah, pas une madeleine, mais on parlait de mémoriel. Et je pense que si on a... C'est une chanson qui est faite pour ça. Alors on peut lire Proust, c'est très long et très chiant. Ou on peut écouter cette chanson parce qu'elle fait remonter, je pense, chez chacun des souvenirs d'enfance. Donc je trouve que
0: c'est bien.
2: On peut pas dire Orelsan est un artiste mémoriel comme Proust, mais c'est bien. Et puis c'est aussi un clin d'œil à quelqu'un que j'ai beaucoup aimé, qui m'a beaucoup touché aussi, qui était Renaud. J'ai adoré Renaud, cette poésie un peu brutale, mais à la fois très très sensible. Et j'ai écouté le dernier son dernier album là à Orelsan, et là il est vraiment en dépression, il est vraiment en colère après lui-même, mais c'est une vraie découverte, c'est-à-dire que c'est un artiste qui avait été vilipendé pour des propos ou pour des expressions qui apparaissaient masculiniste, donc je l'avais complètement viré comme à peu près tout le rap. J'ai regardé une série sur Amazon. Ma chérie m'a fait regarder une série sur Amazon et j'ai découvert le personnage et les albums. Et je trouve que il me fait la même chose. Il me fait la même chose que Renaud quand j'avais 30 ou 40 ans.
0: Ah, je comprends. Ce mélange d'innocence et de
2: absolument
0: et de conscience absolument. Adulte.
2: Absolument.
0: Est-ce que ça a réveillé chez toi des souvenirs ? L'odeur de la pâte à modeler, c'est fort, hein ?
2: Non, je te dis, alors oui, je vais pas raconter ma vie. C'est ce que j'ai dit tout à l'heure, c'est-à-dire qu'on a tous des souvenirs comme ça qui sont mémoriels, qui passent par les odeurs, par des vues, par des émotions. Et je trouve que c'est une très bonne. Si on veut se mettre dans cet état de se remémorer des moments, cette chanson-là, elle aide bien. Elle met le feu à la mèche.
0: Il ouvre quand même sur l'avenir finalement, puisqu'à chaque fois il dit quel âge il aimerait avoir. Enfin, il dit que l'âge qu'il aimerait avoir est à venir.
2: À la fin, il dit quand même que fallait en profiter avec l'innocence de l'enfance, la découverte de l'adolescence et les plaisirs menus et grands de l'âge adulte.
0: Ouais, c'est à 50 ans et quelques, quel âge aimerais-tu avoir ? Moi, je te sens bien dans ton âge.
2: Je suis bien dans mon âge, je suis bien dans ma vie, mais me dire que je pourrais en avoir en bonne forme une petite rallonge, c'est-à-dire revenir 20 ans après, 20 ans avant, avec ce que je sais, ce que je vis maintenant, ce serait encore meilleur.
0: Ouais. Bon, pressé de voir le reste, comme Orelsan ?
2: Pas vraiment.

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Nous sommes aujourd'hui avec Vincent qui nous fait partager les 10 musiques qu'il emporterait dans son abri anti-atomique.

0: Alors, qui sont ces jeunes qui veulent mettre une couronne sur la tête d'une fille qui passe ?
1: Les Subways.
0: Les Subways. Ce sont des Britanniques qui viennent de la verte cité de Welwyn Garden City, à une trentaine de kilomètres de Londres. Hein. C'est une portée de, portée de bus. C'est extrait de leur premier album, paru en 2005, et c'est frais comme un premier album, justement.
1: C'est absolument... Sans filtre.
0: Et c'est frais comme le rock.
1: Ah, c'est frais comme le rock.

0: C'est une spéciale dédicace, en fait. Hein.
1: C'est autorisé.
0: C'est autorisé. Alors, je ne sais pas si elle sera avec moi dans l'abri anti-atomique, mais elle est ma rock'n'roll queen, elle le sait. Je suis ravi de lui déclarer une nouvelle fois.
1: Très bien. On n'en saura pas plus.
0: Pas besoin.
1: J'aurais essayé.

0: trois accords, c'est carré, c'est électrique. C'était les Subways Rock and Roll Queen. Et voici la ligne du bas.
1: La dernière.
0: Eh oui, c'est la dernière.
1: C'est passé vite. Hein.
0: C'est parti.

0: De quoi s'agit-il, Vincent ?
1: Il s'agit d'une...
0: On nous voilà calmés.
1: Nous voilà calmés. Je me suis dit qu'il fallait quand même qu'on fasse un sas de décompression. Non, c'est une chanson que j'aime beaucoup. Parce qu'elle amène plein d'images. Enfin, elle est dans mon imagerie à moi de ce qu'a pu être le Velvet, de ce qu'a pu être cette fin des années 60, début des années 70 à New York. Moi, j'ai une image de gens dans un studio enfumé, défoncé comme des renards, hein, qui jouent un peu mécaniquement. D'ailleurs, on les voit, les arrangements, c'est assez mécanique, c'est assez répétitif. Et cette femme avec la voix tellement fragile, hein, qui chante, hein, je trouve ça très, très, très émouvant, en fait.
0: Alors, c'est en effet le quatrième et dernier album du Velvet Underground. Il s'intitule Loaded. Lou Reed a claqué la porte, hein. il est parti. Mo Tucker, elle est enceinte, donc elle joue de moins en moins elle est de moins en moins souvent derrière sa batterie. Oh Sweet Nothing, c'est une chanson sur une poignée de déshérités de l'Amérique, de perdants du modèle américain.
1: Ça existe.
0: Oui, ça existe aussi.
1: Trump, il n'a pas l'air de dire ça, lui.
0: Et les pauvres sont vraiment plongés dans la pauvreté, la précarité et la survie. Est-ce que c'est ça qui t'a touché dans cette chanson ou c'est simplement le climat général ?
1: C'est absolument le climat général, mais maintenant que tu me racontes l'histoire, je trouve que ça va très très très très bien, y compris la fragilité, ça, c'est très illustré par la fragilité de la voix. Et par le côté un peu répétitif et mécanique de la chose, c'est un peu les temps modernes, c'est Chaplin qui fait ça, ils font la musique un peu mécanique avec une voix brisée. Je trouve que ça rend bien l'histoire que ça raconte.
0: Ouais. Exactement, parce qu'on sent bien la chape de plomb qu'il y a sur ces gens. Il nous dit « Oh sweet nothing, she ain't got nothing at all ».
1: Elle n'a plus rien.
0: Elle n'a plus rien.

0: Après, je sais que c'est pas ta préférée, qu'elle dure très très longtemps, donc je te vois qui ronge ton frein.
1: Ce qui non, sur cette liste, tout ce qui te plaît me plaît, et les auditeurs vont sans doute découvrir quelque chose, un objet assez rare. Un Velvet Underground assez peu connu.
0: C'est pas la plus connue, ouais. C'est pas la plus connue. C'est pas. Moi, je trouve qu'elle est, elle est à part, elle est touchante et elle s'écoute seule ou à plusieurs, seule ou à deux, dans un lit notamment.
1: Ça date de 1971, ce qui montre que les bonnes recettes ne datent pas d'hier, hein.
0: Absolument.
1: Mais plutôt d'avant-hier.
0: Absolument.

C'est avec le Velvet Underground que s'achève la sélection des musiques que Vincent conserverait dans son abri anti-atomique. Merci, merci Vincent d'avoir préparé cette liste et de nous l'avoir donné à écouter. C'était 10 musiques pour un abri anti-atomique, l'émission d'interview musicale de Radio BLV. 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

0: souhaite une autre dépression.
1: Salut à toi, jeune dépressif. Salut à toi, vieil angoissé. T'as envie de rigoler ? Non, pas ce soir. Pas demain non plus. Plus jamais en fait. Hein. Rire pour quoi faire ? T'as envie de rire, vraiment ? Rire des horreurs du monde, des erreurs immondes ? Tu crois qu'il faudrait faire preuve de légèreté ? Quand l'injustice est partout, l'humanité nulle part, c'est de descendre rire ? Mais ouais, je te comprends. Mais c'est là que tu te trompes, tu sais. Parce que tu deviens adulte, concerné ou militant, tu serais condamné à devenir chiant. Alors non, moi, je suis pas d'accord. Rire, c'est déjà arrêter de s'en foutre. Rire des autres, rire des cons, rire de nous-mêmes. Se moquer de l'humanité, ses contradictions. Faire un pas de côté. Rire du cancer, de la misère, de la guerre. Deuxième, troisième, quatrième degré. Se tenir à distance et affronter. Rire des banalités, des petits riens. Rire de tout, malgré tout. Tu sais, à la fin de ma vie, sur mon lit de mort, je me poserai une seule question. Est-ce que je me suis bien marré ? Et puis, ça défilera comme dans un film. Tu sais, il y a un gars qui rentre dans un bar. Tu sais pourquoi les enfants de cœur ont adhéré sur le côté ? Vous avez jamais remarqué ? Son prénom, c'est Nadine. C'est pour manger ? Non, c'est pour faire un tennis, connard. Est-ce que ça va, pointe ta pitre ? T'es pilé, t'es pas pilé, t'es copine, t'as pas de copine. Hans a 2 ans. Ta mère, elle est tellement grosse. Reviens, gamin, c'était pour rire. Ces 3 nains qui vont à la mine. Je suis le pape et j'attends ta sœur, etc., etc. Rire de tout, mais pas avec tout le monde ? Ok. Les fascistes, les sexistes, les racistes ou les autres istes peuvent bien aller se faire enculer.

0: mais quand même, rire de tout, malgré tout. Bienvenue à toi, bienvenue à l'émission sympa.
1: Ouais. Alors dans les mots « is », il y a « secouriste », donc allez vous faire enculer les secouristes.
2: Ça va pas le tapitre.
3: C'est le petit Hans.
4: Bah, je pensais pas qu'on commençait l'émission en enculant les secouristes.
1: Ah, c'est lui qui l'a dit. Hein.
0: Sympa.
3: Sympa, sympa.
2: C'est sympa ici.
0: Émission sympa.
1: Oh, c'est gourmand.
0: Sympa. Sympa. Sympa. Sympa. Sympa. Sympa. Qu'est-ce qui c'est drôle. Émission sympa.
1: Humour.
3: Sympa.
0: Et bienvenue dans l'émission sympa, dans ce combienième épisode ?
2: 16e
0: épisode. Déjà, on a 16 piges, incroyable. Et ce soir, on a décidé de rire de tout, malgré tout. Et autour de la table, une équipe de stars, comme d'habitude. On a d'abord Hugo.
1: Bonsoir. Ça va hyper bien.

0: Monaco.
1: C'est insupportable.
0: Et puis on a le public. Et son show le public. Et une invitée exceptionnelle qu'on va vous présenter dans pas longtemps. Mais en attendant de la présenter, si on va, on va dire quand même ton nom, Yorana.
2: Presque,
3: non. Presque, non. Pas loin. Yorana.
0: Comment?
3: Yorana.
0: Yorana, pardon. Yorana, Yorana Stendupeuse, mais que vous allez apprendre à découvrir dans quelques instants.
1: J'y
0: mais déjà, une question à cette équipe de foufous. Quelle est la dernière chose qui vous a fait rire?
1: Ah, eh ben, je vais commencer. Moi, c'est tout à l'heure qui m'a beaucoup fait rire. On se promenait avec ma femme et d'un coup, on entend des pleurs. Mais vraiment des pleurs, des sanglots, mais comme rarement j'ai entendu.
3: Déjà rire.
1: Et puis on voit, il y a un petit et tout qui est dans sa cour. Il a un ballon dans la main, mais il pleure, il est tout seul. Et puis on va le voir, on dit ça va? Il fait ils ont fermé les fenêtres et la porte et je suis tout seul dehors enfermé et je sais pas où ils sont. Et puis là, il y a une voiture, il fait ils sont là. et nous, on a éclaté de rire, puis on est parti. Voilà.
0: Merci pour ce partage. Alors, qui a quelque chose à partager? La dernière chose qui vous a fait rire? Par exemple, comme un truc qui t'a fait marrer comme une baleine.
4: Comme une baleine?
0: Ouais.
4: J'ai pété ce matin. Ça m'a fait rire. Non. Ça a fait rire ma femme. Et si, bah, est-ce qu'il y a pas. Qu'est-ce qu'il y a de plus drôle qu'un prout bien au bon timing,
1: bien effectué.
4: Bien trouvé, bien effectué, au bon timing. Il n'y a rien de plus drôle que tout ça.
0: C'est vrai.
4: C'est comme les blagues sur les mers. Voilà. Il n'y a rien de plus drôle que ça.
0: Voilà.
4: Voilà.
1: Et, le je me suis écouté,
4: et à midi, je me suis écouté des bonnes blagues de Bigard. C'est vraiment super drôle.
0: En fait, t'es quelqu'un de simple et c'est pour ça qu'on t'aime.
4: Exactement.
0: Ok, bah.
4: Attends, moi, pour 10 balles, tu voulais quand même pas des gambasses? Là, je fais la chute, je raconte pas les balles, ouais. Je fais que les chutes.
0: C'est Jean-Michel que tu.
4: Exactement.
0: Super, bah, je regrette pas de t'avoir posé la question.
4: Tu fais bien. Donne-moi plus souvent la parole.
0: Et toi, Flora, quel est le dernier truc que t'as fait marrer? C'est comme finalement.
3: Moi, je viens ici pour rigoler une fois par mois.
0: Voilà, parce que le reste de temps, ta vie, c'est chiant. Ouais. Non, bah, Justin, t'es marrant. Bah, Justin. Au fond de toi, t'as un humour.
4: Ouais, c'est ça, et vie avec Justin.
3: Bah, si, là. Non mais si la dernière fois la dernière grosse poilade que je me suis pris, c'est juste ça qui m'a raconté une blague sur une femme tronc, mais il vous la racontera.
0: Bah si, elle raconte maintenant.
4: Ah, ah si, bah, ouais,
3: elle est horrible.
4: Elle est horrible.
3: Ah. Bah raconte-la comme parce
4: bah,
3: que
4: je
3: comme
4: vous
3: ça
4: fais la, je vous fais la chute et là elle la jette dans l'eau et elle dit ah je t'ai bien baisé. Voilà, c'est ça la chute.
0: C'est vraiment le but de faire que les chutes.
4: Ouais.
0: Waouh.
4: C'est non, un peu drôle. Pas que gênant.
3: On va pas raconter une blague entière.
5: Je sais pas si c'est le pire ou le meilleur début d'émission qu'on ait fait.
0: C'est sûrement entre les deux.
5: Et toi, Greg, y a un truc qui t'a fait rire ou top?
0: Bah moi, c'était une blague sur des Belges qui sont sur un toit, mais c'est un peu long à raconter.
5: Ah ouais, bah voilà. Non, alors...
0: Allez, je la raconte. Alors, c'est quatre Belges qui sont sur un toit. En fait, ils font de la charpente. Et en fait, il y en a un, regarde les autres, il fait comme vachement froid ici. Moi, je pense que je vais arrêter de bosser. Et là, il y a Michel qui arrive, il fait attendez les gars, j'ai un petit truc, un petit remontant. Et en fait, ils sortent une petite fiole de whisky, ils se la font tourner, ils picolent comme des trous pendant une heure. Les mecs, ils sont arrachés. Au bout d'une heure, ils sont en train de rigoler, machin. Et là, il y a Daniel qui tombe. Il tombe, il s'éclate par terre.
3: Oh
0: boum, crâne
3: oh
0: explosé, ouvert en deux.
3: Oh
0: enfin, bah, je crois qu'il est mort. Hein. Bah oui, je crois bien aussi. Et bah, faut l'annoncer à Sylvie, sa femme. Oh, sa femme est super sympa. C'est dommage de le
1: lancer.
0: Qui y va? Alors, il joue à courte paille. Il tire à courte paille. Et finalement, c'est Michel qui doit y aller. Oh, Michel, tu vas dire à Sylvie. Ouais, je vais dire à Sylvie, machin. Michel, il part une demi-heure, trois quarts d'heure, une heure.
1: C'est long.
0: Et là, il revoit Michel arriver avec un pack de bière dans la main. Ils sont, mais Michel, qu'est-ce que t'as fait, Michel, pour un pack de bière? T'as pas dit à Sylvie? Il fait, bien sûr que je lui ai dit. Je lui ai dit, je suis allé la voir, je dis, Sylvie, ton mari est mort. C'est pas possible. Tu paries un pack de bière? Voilà, ça m'avait fait marrer.
5: Oh, voilà.
0: Et sans transition, on présente.
5: Tu t'es lancé dans
0: ouais,
5: un truc.
0: Ouais.
5: Bravo.
0: Voilà, et du coup, sans transition, bah, on va présenter notre invité.
1: Notre
0: mais
1: invité.
0: Présenter notre invité. Le meilleur des annonciateurs, c'est Hugo.
1: Oui, merci, c'est très gentil, je prends.
0: Hop, petit jingle.
1: Petit jingle, allez.
0: Chut, émission sympa, présentation
1: émission
0: invité.
1: Sympa.
0: Présente l'invité.
4: Yorana.
1: Yorana.
4: Oh.
1: Ah, ça va être difficile, hein. C'est pas si
4: on
1: difficile, hein, Yorana.
4: Non, okay.
1: Alors ce soir, nous recevons une femme qui prouve qu'on peut avoir un diplôme d'ingénieur agronome et malgré tout choisir volontairement le stand-up, ce qui est déjà quelque part en soi une grosse blague. Elle s'appelle Yorana. Attention, attention, Yorana et pas Yorona comme vous l'avez dit tout à l'heure.
0: Merci.
1: Mais Yorana n'est pas simplement humoriste, non. Ce serait une insulte pour tous les autres métiers qu'elle fait puisque Elle monte sur scène, certes, mais elle est aussi enseignante, directrice de colonies de vacances, formatrice BAFA. En gros, elle est capable à la fois de gérer une classe de CE2, un ado sous Red Bull et un mec complètement bourré le jeudi soir à Bourg-lès-Valence. Ce qui demande finalement à peu près les mêmes compétences humaines. Donc tout a commencé grâce à un cap ou pas cap. Tu m'arrêtes si je me trompe,
2: ouais,
1: hein, Yorana.
2: C'est ça, c'est ça.
1: Ce qui prouve une chose essentielle, c'est que les grandes carrières artistiques françaises reposent souvent sur le même niveau de réflexion qu'un pari de fin de soirée devant un kebab. Aucune expérience de théâtre, aucune impro, rien. Elle monte sur scène, elle porte ses coronas, comme certains montent un meuble Ikea, sans préparation, avec beaucoup d'angoisse, et elle découvre un milieu avec plein de vices cachés. Comme Ikea, vous savez, on perd des vis, etc. C'était une blague un petit peu bizarre.
4: Elle est excellente. Très obscure.
1: Et très obscure. Alors, arrivée à Bourg-lès-Valence, il y a 3 ans après plusieurs déménagements, officiellement pour changer de vie, mais on ne sait pas trop pourquoi, c'est un peu mystérieux, et officieusement parce qu'elle avait déjà commencé le stand-up et qu'il fallait bien fuir certains témoins. Alors, on ne dira pas plus. Aujourd'hui, elle se développe dans plusieurs comédie-clubs, Dromois, Ardéchois, pour essayer de faire connaître le plus grand nombre l'humour. Parce que amener l'humour en Ardèche et dans la Drôme, c'est aussi difficile que d'amener le Wi-Fi dans une grotte. Bref, une trentenaire instable, mais dans le bon sens du terme, qui transforme ses histoires absurdes et ses observations en éclats de rire. Par exemple, tu nous parleras du slip chauffant, parce que j'ai vraiment pas compris, si tu le veux bien. Donc, merci à toutes et tous, et faites du bruit pour Yorana.
2: Merci beaucoup.
0: C'était la présentation de Hugo.
3: Hugo.
0: Yorana, bonjour.
2: Bonjour.
0: Comment
5: bonjour.
0: Vas-tu?
2: Je vais bien.
0: Bon, Yorana, stand-up.
2: Et ouais.
0: Ok.
2: Ouais.
1: Eh ben merci pour l'émission, c'était sympa.
2: Nickel.
0: Alors comment, c'est quoi cette histoire de capot ou pas capot? Est-ce que tu peux déjà nous expliquer comment on arrive sur scène? Pas ou peu préparé, raconte-nous.
2: En fait, très simple. Du coup, j'habitais à Rennes à ce moment-là et j'ai une amie qui, enfin une amie d'amie, qui s'est lancée elle dans le stand-up, mais qui voulait être comédienne, etc. Et je suis allée la voir sur sa deuxième scène, je crois, deuxième représentation en comédie club, sachant que le stand-up à Rennes c'est assez récent, ça a 4 ans et quelques. Donc c'était la première année du stand-up rennais. Et du coup, je vais la voir et ça, je pense qu'il y a un truc un peu qui s'est créé en moi, ça a rendu le truc possible. Parce que je sais pas, j'avais un peu cette notion débile en tête que pour moi, tous ceux qui montaient sur scène, c'est des gens qui étaient déjà connus. Alors que pas factuellement, c'est pas possible, sinon il y aurait personne. et du coup, en sortant de cette scène avec un pote avec qui j'étais, c'était vraiment la blague de « Eh vas-y, la prochaine fois, c'est toi qui montes sur scène, pas cap, let's go ».
0: T'avais besoin d'être poussé.
2: En fait, c'était une idée qui m'était jamais arrivée en tête, en fait.
5: Ah ouais, tu avais jamais pensé avant, c'était pas une envie
2: Non, pas du tout. J'avais jamais pensé, j'avais vu beaucoup de stand-up étant plus jeune, mais... ça me paraissait inatteignable en fait, et comme effectivement j'ai jamais fait de théâtre, jamais fait d'impro, enfin il y avait jamais rien qui m'avait poussé à faire de la scène, et vraiment ce défi à la con de vas-y. Et du coup ma pote qui montait sur scène a monté des comédie clubs, enfin des plateaux de comédie club à Rennes, et du coup m'a dit bah ok, je te donne une date dans deux mois.
0: Ok, on est 2 mois après
2: sur scène.
3: Et c'est plutôt en fait, une fois que t'étais sur scène, t'y as pris goût?
2: Ouais, il y a eu ça. Il y a eu déjà le fait d'écrire et tout, ça m'a plu.
3: Ouais.
2: Et une fois sur scène, je fais mon texte. J'étais pétrifiée, c'était horrible. Mais ouais, ça s'est bien passé et j'ai bien kiffé. Et du coup, j'ai continué.
0: Et ta première scène alors, on est 2 mois après, ouais. T'arrives sur scène, comment on se sent? Est-ce que tes blagues, elles ont marché?
2: Alors déjà, on se sent pétrifié de peur. C'était horrible, surtout qu'on a fait ça le comble. Enfin, c'était la première du Comedy Club, c'était un Comedy Club 100% féminin. Première reine dans ce bar, et on a fait full. Enfin, on a eu une centaine de personnes qui étaient là, des gens qui étaient debout, qui voyaient pas la scène et tout. Mais... ouais, c'était trop bien, mais en même temps, du coup, t'es en mode de, je suis la première à passer, je suis la première à monter sur scène. C'est pas le Comedy Club.
4: Oui, parce que le Comedy Club, c'est un passage de 5 minutes. Vous êtes une.
2: Ça dépend. Là, j'avais 5 minutes et. Non, j'avais 7 minutes même.
4: Ouais.
2: J'avais 7 minutes et on était 6, je crois.
4: Ok.
5: J'imagine que c'est important les 2 minutes quand tu les écris. Parce que nous, si on se dit 5, 7 minutes, c'est quand t'es dans la salle, tu t'en fous un peu.
2: Ça change.
1: C'est long, c'est sûr.
2: Et ouais, du coup, j'ai la captation de ce moment-là en plus qui est prise de biais, donc on me voit attendre sur un petit banc sur le côté de la scène avant de monter, où genre vraiment je suis en train de trembler et tout, et je me lance sur scène et au final les blagues marchent.
5: Eh ouais.
2: Bon, après, c'est... on entend surtout le meilleur pote qui rigole très fort dans la salle.
1: Il faut toujours, il en faut toujours un rieur, ouais, là. C'est ça, ça aide.
2: Il faut toujours des potes qui ont un rire un peu violent. Et ouais, non, ça s'est bien passé. Et du coup, c'était cool.
0: Ok, et du coup, une fois, et on se dit, c'était un one shot ou comment on y retourne alors ? C'est quand ta deuxième scène ?
2: Ouais, à la base, c'était un one shot, et puis au final, ça m'a plu, et du coup, j'ai contacté d'autres comédie clubs. Et en fait, le fait aussi de monter sur scène avec d'autres humoristes, bah forcément, il y a du contact qui se crée, qui sont à mode, ah ouais, bah moi, je gère tel plateau, tu veux pas venir, etc.
0: T'as pas pris de cours ?
2: Non, jamais. Okay.
5: Ouais, oui, parce qu'à ce moment-là, ta vie normale, t'as un boulot, enfin je dis normal, hein, t'es pas du tout dans ce milieu-là quoi, tu
2: débarques sur une scène. Pas du tout dans ce milieu-là, alors j'ai plus de boulot à ce moment-là, je suis au chômage.
5: Ok, ça aide,
2: ça aide à écrire, je sais pas, mais ouais, période un peu compliquée de ma vie, apparemment ça aide pour écrire aussi. Et du coup, ouais, je suis au chômage, enfin je bosse toujours dans l'animation à côté et voilà, j'essaye ça et je me lance. Mais vraiment, à aucun moment, je me suis dit je vais en faire un métier ou une vraie activité professionnelle. Enfin, ça, c'est venu bien plus tard. Et encore même maintenant, je suis un peu en mode, bah, avec mes 36 métiers, je sais pas trop où ça va me mener. Mais...
3: Est-ce que quand tu fais de l'animation, parce que vu que tu viens de là,
2: ouais,
3: est-ce qu'on t'a déjà dit dans l'animation, avant que tu fasses du stand-up, que t'étais drôle ?
2: Pas spécialement.
1: D'ailleurs, c'est pour ça qu'on l'a invité, en fait, parce qu'elle est pas drôle.
5: Donc attends, t'as dit depuis que tu fais du stand-up que t'étais drôle.
4: Donc attends, t'es pas spécialement drôle, t'as aucune expérience,
0: ouais, t'es pas connu,
4: t'es au chômage et tu te dis je vais faire du stand-up. Ouais, et c'est quand même incroyable.
5: Est-ce qu'il y avait un casting dans ce crédit?
2: J'ai tout coché les pires trucs. Non, on m'a jamais dit. Enfin, on m'a déjà dit en règle générale. Mais à aucun moment, il n'y a personne qui m'a jamais dit, genre, tu devrais monter sur scène, truc comme ça.
0: Mais on t'a dit, t'étais fun ou pas?
2: Parce qu'on se dit,
0: il y a Yorana qui arrive, on va se marier, quoi. On va s'en payer une bonne tranche.
2: Je sais pas. Non, je suis chiante dans la vie, je pense.
1: Bah, elle est ingénieure agronome.
2: Hein, j'ai le côté ingé.
0: Ouais, mais t'es à Rennes. Donc
4: mais du coup, tu dois avoir un côté hyper observatrice de tout, enfin, sur le slip chauffant notamment. Et moi, j'ai regardé un peu ce que tu disais. Tu parles. Alors, ça tourne beaucoup autour des préservatifs. Les extraits que j'ai vus.
2: Les derniers,
4: ouais. Beaucoup autour de, voilà, des préservatifs en latex. J'ai plus les blagues en tête, mais tu nous les referas.
5: Non, tu fais les chutes. Mais du coup,
4: ah oui, je fais que les chutes.
1: Si elle a envie.
4: Mais du coup, t'as quand même un don pour choper les petits trucs de la société et ça t'inspire ? Ou est-ce que tu... Ouais, c'est un peu comment t'écris ? Est-ce que tu vois un truc, tu te dis tiens, j'ai une bonne idée ? Ou est-ce que tu te poses devant une feuille blanche et t'essayes de réfléchir ?
2: Ouais, non, c'est plus des trucs qui m'arrivent dans la vie ou que je croise ou que j'apprends et je suis là en mode ça, il y a moyen d'en faire un sketch. Et du coup, je me le note et après, plus tard, je me pose. Et là, je rédige vraiment le texte avec les chutes, etc. Okay. Mais du coup, ouais, c'est des trucs que j'apprends. Ou alors, la dernière fois, j'ai fait un nouveau sketch sur l'astrologie. Où là, je me suis renseignée, moi. Enfin, je savais qu'il y avait moyen de faire quelque chose. Et après, je suis allée rechercher, du coup, d'où ça vient, etc. Des thèses sur l'astrologie. Pour après en faire un sketch.
1: Moi, okay. Je suis
5: pour revenir au
1: poisson,
5: début.
1: Ouais. Ascendant fils de pute.
5: Eh ben super.
2: Tu es à loin dans la
1: pardon.
5: On a même plus besoin de t'insulter. On a même plus besoin de t'insulter, tu le fais tout seul.
1: Excusez-moi, c'est sorti tout seul.
5: Non, pour revenir au début. Du coup, en fait, t'as découvert que t'aimais faire du stand-up, ouais, en faisant du stand-up.
2: C'est ça.
5: Avant, tu t'es jamais dit tiens, j'aime bien. Enfin, j'ai envie de faire du stand-up, quoi.
2: C'est ouais, vraiment. Comme, à aucun moyen. Enfin, à aucun moment. Après, j'étais très fan de Baptiste Le Caplain, qui est stand-upper.
5: Ouais.
2: Du coup, je pense que ça a aidé. Et je pense qu'effectivement, l'animation a aidé parce qu'il y a le fait de parler devant les jeunes, devant les équipes, etc., qui fait que l'éloquence, au final, ça allait.
0: Ouais. Base. Je voudrais vous présenter, enfin, pour ceux qui ne le connaissent pas, quelqu'un qui, c'est un peu la même histoire que toi, c'est-à-dire, il faisait pas de rap, il est pas très bon quand il rappe, pas énormément d'imagination, et un jour, il y a un cap ou pas cap, on dit, et bah, pourquoi pas toi ? Il s'est dit, bah, pourquoi pas ? Et du coup, ça crée un personnage, MC Opinel, je dis, bah, bienvenue, MC Opinel, jingle. MC Opinel, émission sympa.
4: Bonjour à tous, bonjour.
0: Bonjour MC.
1: Bonjour MC.
4: Ah ça va, le thème de l'émission m'a beaucoup inspiré là pour cette partie chantée. Suite à la dernière émission et le rap de MC Platrier, alias Simon, je suis reparti en Nervous Breakdown et j'ai passé un mois dans mon canapé devant ma télé. Et ça m'a bien fait marrer, donc j'ai fait un petit bilan de ça. Okay. C'est très tourné autour de la télé. Voilà, qu'est-ce qu'on y voit, etc. Voilà. Quel rapport avec l'émission ? Je ne sais pas. Exactement, fin analyste. Mais j'ai essayé de glisser des petites blagounettes pour vous faire rigoler.
0: Allez.
4: Voilà,
0: allez,
4: parce qu'il faut bien rire de tout.
5: On te dira si on a rigolé.
0: Malgré tout.
4: C'est parti. Ah, c'est la bonne instru. Bon, mais c'est au Pinel. Joule. Vous voulez rigoler ?
0: Ah ouais.
4: Ah, la dernière fois, on m'a dit qu'il fallait que je rappe un peu plus lentement. Ok, alors, ça y est, lentement, compréhensible, l'abeille coule, je vais chez ce... Ok, l'idée aujourd'hui, c'est pas de me refaire interner, et pour y parvenir, je me suis calé devant la télé. Et ouais, j'étais brigade cachée, je renais de mes cendres, je vais rapper comme Simon, les enfants pourront me comprendre. Ok, tout le monde veut prendre ma place, chie du talent, je laisse des traces, je ne suis pas encore au top niveau, mais personne n'est à mon flambeau. Hey, je suis fêlé de télé. LCP, j'ai vite zappé. LCI, j'ai rien compris. J'ai mis Arte, j'ai adoré. C'est rigolo, les chaînes info. J'ai dit info, pas Pascal Pro. Ils ont eu Donald au téléphone. Crank, crank, sad news, yeah. Ok, lentement, compréhensible. Lentement, compréhensible. L'abeille coule, je vais circoncire le zizi de Sarkozy. Ok, j'en ai partout des écrans. Même dans ma salle de bain, et j'ai le home cinéma pour épater tous les campins. J'ai des enceintes du futur, et j'ai Arthur sur tous mes murs. Et Hanouna, il me rassure, je veux pas que Bolloré me censure. Et y a aussi Patrick Bruel, adepte de plaisir charnel. Franchement, Gérard Depardieu, pardon Patrick, mais qui a le droit, hein? On avait dit qui a le droit, on avait dit casser la voix. On n'a pas dit montrer son sgeg, on n'a pas dit briser les vies. Mais je crois que tout ça ne rime à rien. En fait, ça me fait pas marrer les guerres dans le monde entier, mais je crois que l'espoir renaît.

français au Tour de France et on va presque le gagner. Il y a la Coupe du Monde aux États-Unis avec Olysée et Mbappé. Et putain, il n'y a pas de Marseillais et Dembélé, il sera blessé. Il y aura des pubs tous les quarts d'heure pour qu'il puisse se désaltérer, pour que l'Italie puisse enfin venir à bout du Paraguay, quoi. Oh, il n'y a pas l'Italie ? Oh, coño mierda, hijo de puta. Bon bah alors, allez les bleus, hein. Allez les bleus, pour une France unie, ensemble, comme des frères. Bah attendez, je m'égare. Chouchou, ok, ok, attends, je vais finir.

0: trop intelligent pour le mettre tout chaud dans votre gosier. Y a plein de grilles de lecture. Je suis comme les grands films de Disney. Je suis structuré, compréhensible, lentement organisé, intelligent, rigolo et bien de gauche, MC Opinel.
1: Ouais.
2: La belle couille.
3: On en retrouve notre PMC.
0: L'abeille cool.
2: Ouais, c'était bien. Piano.
1: C'était bien que tu le fasses que deux fois, hein, l'abeille cool.
0: Je peux le faire 10 fois si tu veux.
3: L'abeille cool.
0: Voilà. Et je vais chez Saussure Cherche. Merde.
2: Il a tenté. Ah, il a tenté.
1: Il était à ça du perfect.
0: Et ouais.
2: On peut pas lui en
0: comme
2: vouloir.
0: Ce matin au réveil. Là, c'est Coach Com qui parle, MC Opinel.
2: Vous voyez comme quoi le caca, c'est universel.
4: Je croyais qu'il était mort, MC Opinel.
3: Ouais, on sait qu'il
4: revient.
0: Il est rené de ses cendres, comme Abou de la Brigade Cachée.
3: Oui, il tient le phénix.
0: Exactement.
1: Tout à fait. Non, mais là, personne a les refs, les gars.
0: Si, vous parlez. Si, parce que toi,
3: mais c'est Top Chef.
0: Mais toi, tu rates pas la télé, tu lis des livres.
1: Allez, t'es con.
0: Pascal Pro, tu connais.
4: Et du coup, on revient au cœur de l'émission. Merci hein, pour cette performance, MC Opinel, Coach Com, on ne sait plus.
1: On ne sait plus, il y a de l'accent, il n'y a pas d'accent au milieu, c'est ouais. Génial. Hein.
4: En tout cas,
3: c'est génial.
4: On se demande toujours pareil ton processus d'écriture.
3: Oui, en fait, tu es toujours là où on ne t'attend pas. Ouais. Tu vois, tu nous surprends. Ouais. Tu nous surprends.
0: Voilà.
4: Bah, bravo, mon champion. Voilà. On peut faire 5 minutes comme ça, te dire bravo. C'est super.
0: Bah, écoutez, ouais.
4: Je vais te donner 10 euros, je t'aime bien.
0: Ouais, on va enchaîner. Hein, parce
4: on va enchaîner. Yorana, en parlant de com, parlons de bide. Est-ce que c'est cool?
1: C'est double sens.
4: C'est quoi?
0: Ouais, j'ai pris quelques kilos, voilà. Les gens
4: mec, t'es passé en dessous des 100 et. À micro coupé.
3: Il y en a perdu.
4: Donc, en parlant de bide, c'est quoi, toi, ton premier bide ou ton plus gros bide, ou les deux, d'ailleurs?
5: Mon plus gros bide, ouf, ouais, ça doit être mon premier bide aussi. Bah, c'était à Valence.
4: Ah.
5: C'était au Comedy Palace. Je me suis retrouvée sur un tremplin d'humoriste là-bas.
4: Ouais. Comedy Palace, c'est.
5: C'est juste à côté de la gare.
4: Ok.
5: C'est le Mistral Palace aussi.
1: C'est chiant pour jouer d'être sur un tremplin quand même.
4: Okay.
5: Ouais, c'est pas pratique.
4: Donc tremplin de jeune artiste.
5: Tremplin, ouais. Enfin non. Alors tremplin de jeune. Enfin moi je pensais que c'était très chill comme ce que j'avais toujours fait parce que j'étais encore. C'était il y a 2 ans donc vraiment ça j'en faisais
4: big,
5: depuis un an.
4: Big Valentino, attention hein.
2: Exigeant.
4: Garde stand-up. Hein.
2: Ah non mais.
5: Ouais bah ouais j'ai vu.
3: Oh là.
1: C'était ta première scène à
4: c'était
1: Valence.
4: Des têtes de con pas drôle.
5: Est-ce que c'était peut-être pas ma première scène à Valence parce que je devais avoir fait le cause toujours avant. Qui était scène ouverte théâtre, donc c'est la seule scène de peuse du coin. Et Thierry m'avait laissé faire une première partie aussi. Donc,
4: Thierry de l'Appart Café.
5: Ouais.
4: Qu'on salue d'ailleurs.
5: Oui,
4: on a reçu sur l'émission.
5: Il est venu, c'est que tu nous écoutes. Son émission avec.
2: T'as aimé?
5: Bah ouais.
4: Ouais, on aurait mieux fait d'écouter son podcast avant, parce que là, on a rien compris à son histoire.
3: Mais c'est pas vrai.
4: Et le public du cause toujours.
5: Moi, j'en ai appris plein sur lui.
4: Public du cause toujours, bon public, mauvais public. Bon public,
5: mais ils n'avaient pas toutes les refs.
4: On est à Valence. Hein.
1: Ouais,
4: voilà.
5: Les Pokémon, c'était pas encore arrivé jusque-là, apparemment.
2: Alors, tu sais qu'on n'a pas encore le courant.
5: J'ai
1: cru que c'était les préservatifs qui.
5: Quoi? Non, j'avais pas encore.
4: C'est plein de gamins, c'est gaucho.
2: Attrapez-les tous.
1: Et vas-y, alors, ton plus gros bide.
4: Ah oui, ton plus gros bide au cause toujours. Au Comedy Palace.
5: Au Comedy Palace. En fait, moi, je suis arrivée vraiment en mode jeune humoriste. Cool, c'est la première fois que j'ai un truc avec un contrat écrit et tout. Trop stylé. Et en fait, j'arrive et c'était un truc hyper sérieux, assez select. Enfin, je sais pas trop sur quoi ça débouchait, mais en gros, j'arrive et les autres humoristes étaient que des gens qui étaient dans le milieu depuis des années, qui avaient leur spectacle hyper rodé. Il y avait un tiers de la salle, c'était que des producteurs.
4: Ah oui.
5: Okay. On avait un apéro à faire avant la scène.
2: Ah ouais.
5: Il fallait prendre, enfin, aller faire bonne figure, donc il fallait venir tout sourire et tout avant de monter sur scène.
3: Ah
5: après,
3: ouais.
5: Tu montais sur scène. Le MC, je sais même plus qui c'était, je l'ai jamais recroisé. Donc celui qui présentait la soirée. C'était un peu compliqué. Pas, donc là, ça,
1: un vrai tremplin, quoi.
5: Ouais. Et du coup, moi, je suis arrivée genre, en panique totale à me rendre compte, enfin, avoir une pression de l'enfer. Du coup, ça a été.
2: Ça t'a bloqué, quoi.
5: Horrible. Ouais,
4: c'est
5: ouais, ouais.
4: C'est tout ton show qui a été un bide ou c'est particulièrement un drop, une blague?
5: C'est un peu tout le show, mais parce qu'il y a ce côté aussi de c'est très dur quand on commence dans une mauvaise énergie. De s'en sortir après.
0: Ouais, est-ce que c'était le même texte que t'avais fait les fois d'avant?
5: Ouais, c'est ça, mais j'avais changé des trucs forcément parce que je m'étais dit, bon, tranquille, c'est une scène comme une autre, donc je vais tester des nouveaux trucs. Et en fait, tu t'embourbes quand tu commences et que ça prend pas comme tu veux et que tu te mets une pression folle parce que tu te dis, Ouais, c'est ça. Un tiers de la salle, c'est que des gens hyper rodés dans le milieu, qui dirigent des théâtres, qui sont producteurs et qui te regardent les bras croisés en faisant la gueule.
1: Ouais, ils sont pas là pour rigoler, quoi. Ils sont là pour signer des contrats.
5: Ouais, c'est ça, exactement.
4: Je connais deux, trois personnes qui étaient ce soir-là qui m'ont parlé de toi, effectivement. Dommage. Dommage.
5: J'ai loupé le coach.
3: Mais est-ce que c'est pas aussi le rôle des personnes qui t'accueillent de te mettre à l'aise?
5: Si, enfin, après... Oui et non, parce que bon, en soi, c'était à moi d'aussi peut-être faire plus attention à ce qui était, enfin, ce qui était vendu, mais en soi, il n'y avait pas grand-chose qui était vendu, et c'est juste moi qui suis innocemment arrivée dans le truc en mode tout pilou-pilou, ça va être un comedy club comme tout.
3: Mais après, ils t'ont pas dit qu'il y aurait des producteurs, bah,
1: il y avait le mot tremplin quand même.
5: Ouais, dans le... oui, ouais y a tremplin
4: pour moi, c'est MJC, c'est amateur, c'est, tu vois, c'est.
3: Ouais, il y avait des saltos sur un tremplin.
1: Non, mais tremplin, c'est des gens qui. C'est vers la professionnalisation, donc tu pourrais t'attendre.
4: Non, mais je suis allé à des tremplins de quand j'étais au collège, il n'y a rien de professionnel. Hein.
6: Mais les gens étaient
5: ouais, il y a plus ou moins.
6: Oui, mais... et quand on est allé voir les tremplins de musique, on s'est regardé, on s'est dit c'est de la merde. Sauf deux, trois groupes, et ces groupes-là, on les a vus.
1: Moi, ça m'intéresse de savoir comment tu vis un bide. Est-ce que. Parce que.
5: Mal.
1: Ça doit être terrible. Parce que ça doit te toucher, ça doit être très dur de faire la part des choses entre toi personnellement. Et le fait que personne ne réagisse à ce
2: que. Est-ce que tu peux juste mettre la petite musique triste quand elle raconte ça?
1: Ah oui, vas-y.
2: Merci.
5: Alors, je vais attendre la musique.
2: Parce que du coup, ça va mettre un petit peu d'ambiance. Est-ce que tu peux...
5: Tout le monde commence à pleurer. Parce que...
2: Yorana, vas-y, pleure. Parce que...
5: Ouais.
1: Pense alors, vas-y, comment ça se passe un
5: beat,
1: Yorana ?
5: Du coup, mon premier beat sur scène, c'est dur, quoi, parce qu'on le prend pour soi. Donc effectivement, puis le stand-up, c'est vraiment que de l'ego. Enfin, on écrit nos textes, on parle de nous sur scène, de nos histoires et... Et on a l'impression qu'on n'est pas compris, quoi. C'est...
4: Dis pas ça, putain.
6: J'ai tellement d'empêche.
2: Fermez la porte.
1: Non, mais en vrai, ça doit être...
5: En vrai, c'est dur. Et en fait, après, il y a deux... Je trouve, il y a toujours deux visions du truc. Il y a la vision quand on est sur scène et qu'on est en train de bider. Où on est là en mode, je suis qu'une merde. Et j'ai oublié mon texte, du coup. Et je suis encore plus une merde.
4: Tu
5: et on s'embourbe. Ah ouais, mais c'est l'enfer, hein. Vraiment. C'est le truc de... On sort les rats. Mais je me souviens, c'est la seule scène où vraiment, j'ai pas salué à la fin. J'étais vraiment en mode, je veux rentrer chez moi. Genre, laissez-moi partir.
4: Est-ce que t'as des sauf-conduits? Genre, t'essayes une blague choquante pour essayer de prendre tout le monde à contre-pied? Je sais pas, essayer de...
5: Alors maintenant, je pense que.
4: Salut.
2: Salut.
4: Tu pars en couille.
1: Tu pètes. C'est long comme.
6: Ça aurait fait marrer tout le monde.
5: Maintenant, je pense que je serais capable de faire ça. Des fois, j'arrive à jauger un peu la salle, de me dire bon là, ça marche pas parce que c'est un texte trop intellectuel. Faut que j'aille plus dans le beauf et que du coup, je vais changer mon texte.
4: Ta balance quoi.
1: Ça, c'est quand t'as joué devant com et.
5: Voilà.
1: Je le disais.
5: C'est ça.
6: Quand t'as fait.
2: Mais quand t'as joué à l'amical nazi, ça s'est bien passé.
5: Voilà.
1: Non, mais par contre, je trouve ça fou. Ça faisait combien de temps que tu jouais avant ton premier beat? Parce que je m'attendais à ce que tu dises mon premier beat, c'est la première fois que je suis monté sur scène, parce que j'avais jamais fait ça de ma vie. J'ai écrit un 7 minutes comme ça, et ça a marché la première fois.
5: La première a hyper bien marché. Après, la première, il y avait beaucoup de potes dans la salle, donc ça aide aussi. Il y avait une ambiance, etc. Et il y a le côté aussi, les comedy clubs, en fonction des publics, des comedy clubs, c'est aussi plus ou moins indulgent.
1: Ouais. Okay.
5: Y a le côté où souvent quand on vend c'est sa première fois sur scène, etc. Le public a bien rigolé avant, enfin il y a plein de facteurs qui vont faire que ça peut se passer plus ou moins bien.
4: Heureusement que ta première c'était pas à Valence ce soir-là, parce qu'en fait t'as peut-être dégoûté à jamais. Et ça me pose une question. Toi, tu fais plusieurs villes en France.
5: Ouais, je bouge beaucoup.
4: Est-ce que tu es allé en Belgique aussi en francophone?
5: Non, j'ai fait Genève une fois.
4: Alors forcément on tira gros trait, mais c'est quoi pour toi tes meilleurs publics et les pires publics que t'as rencontrés?
5: Alors, mon meilleur public, je pense que c'est Rennes.
4: Ouais, ça m'étonne pas. Ils sont sympas.
1: Le taux d'alcool est mis là-bas.
5: Bah, les Bretons. Hein.
4: Ça aide. Les 19h, ils sont bourrés, donc forcément.
2: Ils comprennent rien, c'est génial.
5: mon meilleur public, vraiment, c'est Rennes. Et je pense que le pire public, c'est Paris.
4: Ah, ok.
2: Ils sont exigeants.
5: Après,
1: comme quoi, les clichés. Hein.
5: Ouais, je pense que ça dépend aussi des comédie clubs. Enfin, forcément, il y a des comédie clubs à Rennes qui sont très compliqués. Il y a des comédie clubs à Paris qui sont très cool.
1: Peut-être qu'à Paris, les gens ont plus l'habitude maintenant d'y aller et ils ont plus d'attentes.
5: Ouais,
1: tu vas dans un comédie club, tu t'attends vraiment à. Maintenant, les places sont chères, c'est des vrais trucs. Et du coup, les gens, ils ont des attentes un
5: exactement.
1: Peu plus
5: élevées. Alors que dans des villes où il y en a moins, notamment Valence, il y a toujours ce côté de. Le public va être dur parce qu'ils ne sont pas habitués, du coup, ils ne savent pas trop applaudir ou ils vont vouloir interagir avec nous.
1: J'imagine vraiment un public de débiles.
2: je touche mes mollets, je fais quoi?
4: Et le public suisse,
1: ils savent pas applaudir.
4: Bah, c'est comment le public suisse?
5: Il est assez calme, le public. Ouais. C'est ça. Après, moi, j'ai, enfin, du coup, mais ils sont très bienveillants.
4: Ouais.
5: Peu que j'ai fait, mais typiquement, je me souviens, il y avait un papy au milieu de la salle qui a fait la gueule tout du long. Et à la fin, il, dans le chapeau, il lâche un billet de 100 francs suisses.
2: Il nous dit,
5: ah, c'est, j'ai vraiment adoré la soirée. Ouais.
1: Alors qu'il a pas ri. Public.
5: Alors
1: qu'il
5: rit pas. Il a fait la gueule.
1: C'était
5: tout
1: drôle.
2: C'est ça, j'ai adoré. Ouais. Moi, tu vois, j'étais allé voir un stand-up à Paris avec un copain. C'est la première fois que j'allais voir un stand-up. Alors, c'était sympa. Il y avait 2-3 artistes sympas qui étaient plutôt bons. Et il y en a un particulièrement à la fin qui était extrêmement mauvais.
5: Okay.
2: Et ça crée un malaise dans la salle. Oui. Mais c'est terrible. Alors, c'est terrible pour lui qui est sur scène parce que tu vois qu'il continue. Mais c'est terrible pour les gens qui écoutent parce qu'on se regarde tous en mode mais quand est-ce qu'il va se casser, ce connard? Et à un moment, il a posé la question qu'il fallait pas poser. Il dit ah ouais, bon, j'ai fait un bide. Bon, je continue. Et il y a quelqu'un qui dit non. J'ai entendu non.
3: Oui, la pêche.
2: Tu te casses que ça. Oh putain.
5: Et le mec, fin d'une carrière.
2: Voilà. C'est et le mec il dit allez, je m'en vais, désolé et tout. Il s'est excusé quoi.
1: Fin d'une carrière. Aymeric Lompré, vous voyez qui
2: ouais,
1: c'est.
2: Ouais, ouais.
1: Il a fait On ne demande qu'à en rire sur France 2 il y a 15 ans et en prime en direct. Ouais, c'était retransmis en direct.
2: Il s'est foiré.
1: Sur un énorme plateau, il oublie son texte. Il se perd et il arrête et quitte la scène. Ouais. Et genre, il essaye de supprimer les vidéos sur YouTube. Donc c'est
2: il
1: y a toujours quelqu'un qui les remet. Ouais. Et du coup, il a, bon, pas fin de carrière, gros blanc quand même derrière, mais il est revenu de ça. Ouais. Quoi.
5: Après, ça dépend, quand tu oublies ton texte.
1: Ouais, mais là, je crois que c'est un peu. C'est
6: non,
1: un
6: il a arrêté
1: tout,
6: volontairement parce que ça marchait pas.
1: Bah, je crois qu'un peu.
6: Non, mais je l'ai vu.
5: Il s'est embourbé avec le bide.
4: Je le connais. C'était à l'époque où il était de droite.
6: Il est bien, Aymeric. Oui, en plus.
2: C'est un copain.
6: Je crois que la pire histoire de bide que j'ai entendue, c'est Arnaud de sa mère. Je sais pas si vous la connaissez. C'est au début de sa carrière. Il part à Lyon faire un petit tremplin dans une salle de 500 personnes. En fait, à l'époque, c'était un concours où les gens devaient voter à la fin pour savoir qui passait au tour suivant. Et donc, il avait fait son rodage avant. Il avait fait 15 minutes. Qui avait grave cartonné et il devait faire un truc de 30 minutes. Et il passe, et à la fin, les gens mettent un bulletin, il fait un bide de 30 minutes, il dit pas un rire dans la salle. Et de l'histoire du festival, c'est le seul humoriste qui a eu zéro vote sur 500.
5: Aïe, aïe.
6: Et le pire, c'est qu'il y avait son ex-femme qui était dans la salle ce soir-là, et elle a dit franchement, je peux pas. Genre, c'était trop mauvais. Et le mec qui est passé après, il a eu 500, et il a eu la carrière qu'on a eue. Tu dis, mais même, même ta femme, elle a pas voté pour toi, c'est quand même
4: triste. Son ex-femme ou sa femme?
6: Bah, sa femme
1: à
6: de
1: ce
6: l'époque.
1: Là c'était sa femme.
6: Sa femme de l'époque. Qui est venue, qui était dans le public.
1: C'est peut-être pour ça que c'est son ex.
6: Ça, faut regarder son spectacle.
5: Mais après, si c'est pas la première fois, ça se rattrape. Moi, j'ai vu une première scène à Montpellier. Le mec, c'était la première fois qu'il montait sur scène en stand-up. Un bide, mais genre de l'espace, mais parce que des propos hyper racistes, mal écrits, etc.
2: Et c'est parce qu'il n'y avait pas le bon public, il n'était pas l'amical nazi.
5: Là, je pense que là, effectivement, l'amical nazi
1: aurait cartonné. Au canon français, là,
5: Et là, vraiment, mais tous, que ce soit le public qui était dans le malaise, que ce soit les artistes à côté qui étaient dans le malaise, le mec qui gérait la soirée, il est sorti de la salle en mode « je ne peux plus l'entendre
2: ».
5: Alors que c'était 5 minutes, c'est pas long. Et vraiment, et à la fin, quand on est venu saluer, il était en mode ouais, j'ai passé une super soirée avec vous ce soir. Et vraiment, même ses potes qui étaient dans la salle, qui étaient à côté d'un pote à moi, ils étaient là en mode non, mais on le connaît plus en fait.
1: Ah oui, il s'en est pas rendu compte lui. Enfin, genre, pas trop quoi.
5: Bah, je pense qu'il était un peu dans le déni. Ouais.
2: Mais il y avait le premier gars aussi qui était passé, qui avait bidé aussi pas mal quand j'étais venu te voir.
5: Je sais plus qui c'était.
2: Chris.
5: Ah oui, après.
4: Damon Shame.
2: J'aime bien. Ah, pardon,
1: on parlera. On a parlé de tes bides, on parlera de tes réussites.
2: Ouais, c'est ça.
4: On a parlé de ton premier bide, de ta première scène, du premier gars, Chris. Du bien de la merde ce que t'as fait. Mais est-ce que vous savez ce que c'est? Non, t'adores.
5: Il avait bidé.
4: On en discute pendant la pause. Mais d'abord, on va vous parler de la première blague du monde. Est-ce que vous la connaissez, la première blague du monde?
2: Non.
7: Il a ramené tout le truc.
4: Ah merde. Bon, bah y a Woulou qui va vous le raconter. Faut pas mettre ça en titre. La blague de Woulou, première blague du monde, très sympa.
7: Alors j'ai mis mon petit chapeau d'explorateur et je suis sorti mon fouet pour aller vous chercher la première blague du monde, enfin du moins qu'on l'a retrouvée. Donc imaginez, on est en moins 1900 avant Jésus-Christ. Vous êtes en Mésopotamie, dans la civilisation des Sumeurs. C'est l'une des premières grandes civilisations de l'histoire, les premières villes, les premiers systèmes d'écriture et les premiers contrats. Et vous êtes agriculteur. Toute la journée, vous avez travaillé dans les champs grâce à un système d'irrigation ultra avancé pour l'époque. Vous cultivez de l'orge. Et ça tombe bien parce que de l'orge, Ça sert aussi à faire quelque chose d'essentiel ici, la bière.
2: La bière.
7: Oui, déjà à l'époque, la boisson principale, c'est la bière. Elle s'appelle la casse. Elle est épaisse, un peu bizarre, et on la boit avec une paille pour éviter les morceaux. Mais surtout, elle est plus sûre que l'eau. Alors, après cette journée épuisante, vous n'avez qu'une envie, c'est retrouver vos potes et boire un coup. Vous marchez, le soleil se couche sur la plaine entre le Tigre et l'Euphrate, et là, une petite taverne. Il y en avait déjà des sortes de bars à l'époque, souvent tenus par des femmes. Vous asseyez, la femme arrive, elle pose les jarres, vous trinquez. Alinkasi, la déesse de la bière. Ouais, il en fallut quand même une. Vous buvez, la fatigue redescend, et vous dites « Eh, j'ai une blague !» Depuis des temps immémoriaux, il n'est jamais arrivé ceci. Une jeune femme n'a pas pété sur les genoux de son mari. Explosion de rire. Ils tapent la table, ils en peuvent plus, tes potes, ils sont morts de rire. À un moment, il y en a même un qui dit « Attends, celle-là, on va la graver. » 4000 ans plus tard, des archéologues retrouvent des tablettes en argile. Ils mettent des décennies à déchiffrer l'écriture cunéiforme. Et ils découvrent quelque chose d'incroyable. L'une des plus vieilles blagues du monde. Même après 4000 ans, l'humour n'a pas beaucoup évolué, il faut dire.
4: Bravo.
3: Non mais c'est vrai.
4: Tu peux répéter
3: c'est
4: la blague
3: histoire.
2: Alors,
4: j'ai pas compris la blague.
7: Depuis des temps immémoriaux, il n'est jamais arrivé ceci. Une jeune femme n'a pas pété sur les genoux de son mari.
4: Elle est excellente. Ah ouais.
5: Ça ressemble vachement à celle de Com du début.
7: Ah ouais, c'est comme quoi, tu vois, le P est...
2: Le P est universel.
3: Ouais. Mais, non, mais je vais me taire, mais...
6: Mais Bigard,
3: c'est
6: pas une
3: vraie... c'est une vraie...
2: Non, c'est une vraie...
7: Ah ouais, c'est vrai
2: de vrai.
7: C'est vrai de vrai. En argile.
4: T'imagines bien.
6: Mais j'ai pas compris la blague.
4: Il y a pas de... C'était
1: il y a 4000 ans dans les Sumériens. Évidemment qu'on comprend pas la blague.
6: Une femme n'a pas pété sur les genoux de son mari.
4: Sur ce...
3: Non, mais je pense que c'est plus drôle dans une uniforme. En fait, je veux juste qu'on la voit en original.
1: Est-ce que c'est une mauvaise traduction?
2: En vrai, c'est possible, je pense.
4: Je vous propose de méditer là-dessus pendant la pause. Et pour la pause, qu'est-ce que tu nous proposes pendant cette pause?
1: Je vous propose la même chose que la dernière fois.
4: Toi et ta sœur qui chante.
1: Exactement. pas plus de détails.
2: C'est
1: bisous Anna, bisous maman.

0: Et on est toujours donc sur l'émission sympa. On a eu le plaisir d'écouter Simon au piano avec sa sœur Anna qu'on salue. Salut Anna.
1: Eh ben salut Anna. Je voilà. Sais pas si elle nous écoute.
0: Parce que vu qu'on peut pas mettre de la musique libre de droit pour être sur Spotify, ben on se rabat sur ce qu'on peut.
1: Donc, si vous avez
0: si vous avez des musiques libres de droit à nous envoyer que vous pensez mieux que ce que vous avez écouté, eh ben n'hésitez pas sur émission sympa@gmail.com tout simplement. On revient donc sur ce thème de le thème c'est rions de tout malgré tout avec Yorana, notre invitée stand-upeuse internationale parce que t'es allée en Suisse. On peut parler de pan-européisme
1: et à Rennes,
0: ça, et à Rennes, donc qui est aussi un autre pays, la Bretagne, qu'on salue. On sait qu'on est beaucoup écouté en Bretagne. On salue les Bretons, salue les Corses, les Basques, parce que si on les salue pas, on sait que ça peut mal se passer.
2: Les Normands,
0: le Mont-Saint-Michel en Normandie,
1: bon,
0: en Bretagne,
1: tout le monde est là. Tu peux enchaîner.
0: Super.
2: Israël, Palestine, toi.
0: Alors on revient vers toi,
3: l'Ouganda, le Mali et la Somalie,
0: évidemment le peuple frère de la Palestine, mais aussi les Israéliens de gauche, évidemment. Il y en a encore un peu. Et alors, Yorana.
4: Tu sais dire mon prénom, ça y est.
3: Voilà. Yoriro.
0: Alors, Yorana, est-ce qu'on peut rire de tout? C'est quoi les limites de ton humour? Est-ce que toi, il y a des choses que tu mets comme ça?
2: Des barrières.
4: Est-ce que je mets des fuites? Moi, je me mets automatiquement, mais parce que je pense que c'est pas dans mon caractère de base. Je me moque pas des gens. Enfin, j'évite. Enfin, je vais potentiellement me moquer de situations ou de faits, mais je me moque pas de gens. Je me moque pas de physique, ou en tout cas, j'essaye parce que je suis pas dans la méchanceté gratuite, même si ça peut faire rire.
0: Est-ce que tu te moques des cons ou de personnages? Est-ce que tu fais de l'humour politique ou notamment?
4: Je fais pas du tout de politique.
0: Ok.
4: C'est pas du tout
0: mon credo,
4: mon truc. Mais après, je vais me moquer de c'est des comiques de situation, des trucs qui me sont arrivés, et forcément, je me base sur des faits réels. Donc, en fait, je vais me moquer de situations que j'ai vécues avec des gens, mais je vais pas me moquer directement d'eux. Je me moque de la situation globale. J'essaie de vraiment différencier ça.
0: Les personnes et la situation.
4: Ouais, et typiquement, je fais assez peu d'interactions avec le public. Maintenant, j'essaie de plus en plus, notamment depuis que je gère des plateaux et que du coup, je me retrouve à faire maîtresse de cérémonie. Okay. Mais je vais pas, à aucun moment, je vais me moquer d'une personne en disant « Tu fais quoi comme métier ? Oh, c'est vraiment de la merde.
0: Ça, c'est notre humour, ça.
1: Ouais. Non, mais c'est terrible quand, en tant que spectateur, on a tous... Enfin, je sais pas vous, mais moi, j'ai toujours la crainte qu'ils me montent du doigt en mode « Toi, là !» tu fais quoi là? Pourquoi t'as ce pantalon? Il est moche. T'es là, tu sais pas quoi faire. Je trouve ça désagréable.
2: Et alors qu'il est moche ton pantalon.
1: Ah ouais, mais on est à la radio, donc je m'en rends.
0: mon cousin était dans un théâtre porno. Il a été désigné pour monter sur scène.
4: Dans un théâtre porno?
0: Ouais, à Amsterdam.
4: Oh, wow.
0: Ouais, mais c'est une autre histoire, on fera une autre
4: histoire. C'est la fin d'une carrière ou le début d'une carrière du coup?
0: Lui, ça a été le début, la fin. Après, il a plus jamais baisé.
1: Non, et ben, ça fait des belles parenthèses.
0: On s'embrasse, Benoît.
1: Non, mais
2: c'est quoi ça?
1: C'est hyper dur de rebondir. Yorana, je vais faire comme ça.
0: Yorana.
1: Non, mais du coup, toi, ça fait pas si longtemps que ça que tu écris. Est-ce que t'as déjà trouvé un certain style, ou pour l'instant ça part un peu dans tous les sens, tu cherches?
4: J'ai pas de style.
0: Ça c'est question.
4: Non, je suis de plus en plus, je m'oriente, on va dire. Maintenant j'essaye vraiment d'apporter de la connaissance aux gens à travers l'humour, ou en tout cas de faire des pistes de réflexion, notamment du coup les préservatifs, parce que je parle pas juste des préservatifs tout simples.
1: Tu apportes des préservatifs.
4: J'apporte des préservatifs, la prévention c'est hyper important. Non, mais je parle des préservatifs biodégradables, du slip chauffant, et slip chauffant, ça a vraiment été un déclencheur.
0: Alors, parce qu'on en parle depuis tout à l'heure.
1: Serpent de mer.
5: Qu'est-ce qu'il y a?
0: Qu'est-ce que c'est?
5: Non, ça on sait.
1: Qu'est-ce que c'est?
5: Mais plutôt pourquoi?
0: Non, moi je sais pas ce que c'est.
1: Pourquoi, Hugo?
0: C'est pour le sperme.
4: C'est un moyen de contraception.
0: Pour le sperme,
5: si tu sais pas ce que c'est,
1: je te propose de fermer ta gueule.
0: Je sais pas ce que c'est. Si, c'est pour le sperme. Bien gênant.
4: C'est pour qu'il soit à température ambiante.
1: Est-ce que tu peux nous expliquer ce que c'est le slip chauffant? Et aussi, pourquoi Hugo en a-t-il parlé dans ta présentation?
4: Du coup, un slip chauffant, qu'est-ce que c'est? On va commencer par ça. C'est une méthode de contraception masculine. En fait, c'est un slip avec un anneau au centre. On va faire passer la verge, ce qui permet de remonter les testicules. Et ça les colle à la peau, donc ça maintient une température corporelle, 37 degrés. Ouais, il paraît que je suis prof. Et
1: prof de SVT.
4: J'ai été prof de SVT en plus.
0: Allez.
5: Non.
4: Ouais, j'ai été prof de tout. Enfin, de beaucoup de choses. Et ouais. Et du coup, en fait, l'action mécanique, la chaleur empêche la création de, enfin, la formation de spermatozoïdes. Et donc, bah, ça, c'est une méthode de contraception. Okay. Et j'en parle effectivement dans mes sketchs, et notamment sur ces. Dans le combo préservatif, etc. Je parle du slip chauffant où je trouve ça. Bah, du coup, j'aime bien en parler parce que déjà, il y a beaucoup de gens qui ne connaissent pas et qui viennent me voir à la fin de mes sketchs en disant ah, c'est trop drôle et tout, je vais me renseigner, je connaissais pas du tout. Et moi, ce que je trouve assez. Enfin, l'axe comique, je trouve, du slip chauffant, c'est vraiment d'imaginer les clubs de couture.
1: Les couilles, quoi. C'est vraiment les couilles.
3: T'es pas humoriste, sinon.
4: Il a tenté un truc. Non, c'est. Parce que du
0: Pourquoi
4: coup, les slip chauffants, c'est vu qu'on n'en parle pas beaucoup, il n'y a pas d'entreprise qui en fabrique. Enfin, en tout cas, quand j'ai écrit ce sketch, il n'y en avait pas. Et donc, le seul moyen de s'en procurer un, si jamais ça vous intéresse, les gars, c'est de le fabriquer vous-même.
0: Ah ouais ? Allez.
4: Voilà. Donc, en France, et notamment à Toulouse, parce que c'est né à Toulouse, il y a plein de petits clubs de couture de mecs, du coup, 100% hétéros, qui sont là, en train de coudre leurs petits slips chauffants, tous ensemble.
5: 100% génial.
2: 100% couilles collées, quoi.
1: Donc, voilà. c'est la même chose que le remont de couilles toulousain. Il n'y a pas de blague, c'est un vrai... Moi, je connaissais le remont de couilles toulousain.
4: Bah, c'est le... Enfin, je trouve que c'est la même
0: surnom,
4: chose.
0: Quoi. C'est l'association.
4: Ouais, ouais, ouais. Et après, t'as...
0: Loi 1900, hein. Intérêt général, 66% de déduction fiscale.
4: Voilà. Et donc, t'as soit sous forme de slip, soit t'as juste un anneau qui permet aussi de remonter les testicules. Enfin, t'as tout ça. Mais c'est le même principe, ouais.
0: Okay. Alors rien à voir.
3: Pour les plus chanceux, des rondes serviettes.
4: Voilà.
2: Moi, j'ai une blague sur les ados.
0: Wow, vas-y. Allez, j'allais partir sur un truc pas drôle.
2: Quelle est la différence entre le film de Brokeback Mountain et Le Seigneur des Anneaux?
0: Je sais pas.
5: La différence?
2: Ouais.
4: Il y en a plein.
2: Il y en a pas. Ils vont tous les deux dans une montagne détruire un anneau. Voilà.
0: Wow.
2: Merci. Et je serai en tournée le 2.
0: Non, mais le CSA là qui nous écoute, c'est juste une blague.
2: C'est juste une blague, c'est pas de.
0: Pas de tout.
2: Pas de tout, mais ça dépend.
0: Est-ce que c'en est ton métier maintenant?
4: Non.
0: Ah, c'est quoi ton métier?
4: Bah, du coup, j'en ai plein.
0: Ah.
4: Là, je suis encore enseignante. Enfin, de temps en temps, j'ai encore des heures à faire en tant que formatrice indépendante.
0: Formatrice pour
4: Pour une MFR, maison familiale et rurale. Ouais. Donc, c'est lycée pro agricole, en gros.
0: Ok, on salue peut-être la classe de... de seconde B.
1: 4.
0: Voilà, Kevin, t'es vraiment un petit connard. Ok.
4: Non, je pense pas qu'ils écoutent la radio. Du coup, voilà, je suis toujours formatrice BAFA. J'ai des formations qui arrivent en juin et je suis ce qu'on appelle responsable de suivi, donc j'aide aussi des nouveaux directeurs de colonies de vacances à préparer leur séjour. Et là, je viens de finir un contrat d'ingé parce que j'ai dépanné mon ancienne entreprise en ingénieur du coup agronome agroalimentaire.
0: Et on salue, je crois, tous les collègues.
4: On peut saluer, saluer les collègues.
0: Ouais. Ouais. Coucou les collègues.
4: Coucou les collègues.
0: Gérard, je te fous de la gueule. Arrête de parler.
5: Avec ton monosourcil.
1: Et c'est un objectif. C'est un objectif de faire ton métier.
4: Je sais toujours pas, pas spécialement que ça, parce que bah le fait de faire plein d'activités, en fait, j'adore ça. Il y a vraiment ce côté d'avoir plein
0: une
4: de.
0: Slasheuse.
4: Hein?
0: T'es un peu une slasheuse.
4: Une slasheuse.
2: Alors explique nous ce que c'est.
1: Pour en parler dans
2: la chose.
0: Dans ta chose, c'est des gens qui slash.
1: Il n'y a pas beaucoup de gens qui connaissent ce terme encore.
0: Ah bon?
1: Ouais, non, je crois pas.
0: Désolé, j'ai vécu à Paname, donc c'est bon.
2: Slash, c'est
0: des gens qui ont plein de métiers. En fait, dans une journée, ils peuvent faire différents métiers. Des gens comme toi, finalement.
4: Ouais, bah du coup, ouais, je suis totalement une slasheuse.
0: Voilà, ça peut t'inspirer pour le prochain sketch.
4: Merci beaucoup.
0: Tu me citeras.
1: Je te vois écrire sur ton petit carnet.
4: Voilà. Je note. Mais ouais, du coup, j'aime beaucoup avoir plein de facettes, plein de travail différent et du coup mais

0: Et souvent, ils font des blagues. Est-ce que tu écris aussi? Est-ce que tu as une partie écrite ou toi, tu fais juste. Parce que souvent, ils ont quand même un rôle un peu de chauffeur, de blagues, ils font des blagues et tout.
1: Ils ont un rôle de chauffeur de salle aussi. MC, c'est un rôle qui est très, très particulier et c'est assez compliqué, je trouve, de le faire. Moi, j'écris, enfin, j'essaye effectivement d'avoir une trame en tout cas en tant que MC pour rien oublier aussi de tout ce qu'il faut dire. Mais récemment, on m'a donné ce conseil-là à Lyon de dire que, bah, en fait, le MC, il n'a pas besoin d'être drôle. Okay. C'est pas son rôle en fait en tant que MC.
2: Ouais, c'est de chauffer la salle quoi.
1: Ouais, voilà, c'est de chauffer la salle, de mettre les règles du comedy club et de présenter les humoristes. Et notamment, il y a ce truc, et beaucoup dans les comedy clubs qui débutent, qu'on peut avoir à Valence, c'est de calmer les gens qui veulent parler sur scène aussi, ou le public, le bourré qui va être là en mode ouais, vas-y. Et de lui dire, toi, tu fermes ta gueule pendant le spectacle.
0: Oui, on parlait des interactions, les humoristes qui faisaient des interactions avec le public, il y a aussi du public aussi qui veulent trop intervenir dans les.
1: C'est ça. Et du coup, c'est le rôle du MC de dire à ce genre de personne, bah non, tu vas écouter et tu nous laisses faire notre taf, quoi. Et du coup, d'avoir ce côté un peu bad cop, on peut, en tant qu'MC, ne pas être drôle, même s'il faut quand même instaurer une bonne ambiance, de la bienveillance et créer un espèce de groupe pour avoir une effusion de groupe et permettre à tout le monde de rigoler, etc.
0: Mais quand même fermer vos gueules.
1: Mais quand même fermer vos gueules, ouais, c'est ça.
3: Et c'est une bonne situation, tu dirais.
2: MC,
3: même plus globalement humoriste, enfin stand-upeuse, tu gagnes un peu de la thune et t'es en intermittent, c'est quoi un peu? Raconte-nous ta situation financière.
2: Est-ce que tu peux nous montrer un petit peu ton compte en banque là?
1: Je dirais pas que c'est une bonne situation.
3: Ça paye pas tant.
1: Ça paye pas beaucoup. Après, je pense que ceux qui percent, bon, bah, une fois que t'es installé, ça va. Beaucoup, l'intermittent, c'est quand même cool. Après, moi, l'intermittent, c'est pas quelque chose que je cherche parce que je fais plein de métiers différents et du coup, impossible de déclarer. Enfin, c'est vraiment très compliqué. Donc voilà. Mais ça reste un travail qui est très précaire. Bah, le stand-up, souvent on est au chapeau, donc on sait jamais trop combien on gagne. Ça arrive de faire des heures de route, parce que moi aussi j'ai fait le choix de bouger beaucoup et d'aller dans différentes villes, mais ça arrive de faire des heures de route et de repartir avec 10 balles. Et t'es là en mode « Ah, c'était sympa, c'est 4 heures d'autoroute
2: !» Ça valait le coup. Hein.
1: Vraiment, ouais, c'est ça. Et d'autres moments, on va avoir une centaine d'euros dans un chapeau et on ne sait pas trop pourquoi, comment.
0: Parce qu'il y a un monsieur suisse.
1: Parce qu'il y a un monsieur suisse qui n'est à Paris mais qui était là avec nous toute la soirée.
2: Non, mais va jouer en Suisse en vrai.
3: Et c'est qui tes inspirations?
1: Mes inspirations, alors ça a été, quand j'étais plus jeune, ça a été beaucoup Baptiste Le Caplain du coup.
3: Ok, Bat.
2: Elle l'avait dit.
1: Et oui.
3: C'est pas
1: mais
3: que lui.
1: Non, ça a beaucoup changé aussi. Ce n'est plus lui du tout d'ailleurs.
3: Ah, Dieudonné.
1: Il m'a grave déçu.
3: Dieudonné,
2: Patrick Bruel.
1: que des hommes de qualité. Non, j'aime beaucoup Verino.
4: Ah ouais.
1: Okay. Ce qu'il fait. Roman Frécinet aussi. Je trouve qu'il a une belle plume. Voilà, c'est les deux premiers qui me viennent en tête. Après, il y en a plein. Amandine Lourdel. Avec qui j'ai joué à Valence il y a quelques années. J'aime beaucoup aussi ce qu'elle écrit. Voilà.
3: Ok. Bon, et maintenant, c'est le moment où tu nous fais ton sketch. Je pense qu'on l'applaudit toutes et tous.
1: Le pote en soirée qui est humoriste, bah fais-nous une blague.
2: Vous l'avez pas vu parce qu'on est à la radio, mais Yorana elle m'a regardé avec des yeux. Hugo, c'est pas prévu.
3: C'est marqué sur le conducteur. Non, bah pour trouver de l'inspiration, moi je te propose un petit exercice proposé par Flora. C'est ça, tu t'appelles Flora? Par Flora.
0: Donc c'est méchant.
3: Le fameux blind test de blague. Jingle.
2: C'est le quick quiz de Flora.
0: On va faire des imitations.
2: Wouh,
3: c'est toujours sympa.
5: Bonsoir les amigos.
3: Bonsoir.
5: Donc déjà, ce sera pas un exercice, hein. Greg, tu t'es un peu avancé. C'est pas un exercice. On s'amuse.
3: Oui.
5: Un exercice, c'est les profs qui proposent ça.
3: T'as raison.
4: Oui, mais ça peut être ludique.
3: Ça peut être ludique.
5: Oui.
4: On peut dire qu'en formation BAFA, on apprend en s'amusant.
5: Tout à fait. Comme un dibou.
4: Oui.
5: Alors, donc ce soir, je vais vous proposer un petit comedy blind test. Et oui, avec moi, pas de chronique qui dénonce ou qui casse du sucre sur les droitards et les gauchos. Je suis la caution divertissement de l'émission.
3: Et la caution féminine aussi, tu vois.
5: Oui, je suis là que pour ça.
3: Non.
4: Yorana est une femme. Hein,
1: c'est bien, c'est la même proportion que dans le stand-up.
3: Ah. Bah ouais, mais nous, on vient tous de là. Hein, donc,
5: C'est tous de la rue. Alors, donc. Je vais vous proposer des citations de blagues ou d'imitations et vous allez deviner qui je suis. Là, ça commence un petit crash. Wow. Je pense qu'à mon avis, cette émission, ça va être difficile.
2: Là, tu vas imiter quelqu'un.

0: Là, je vais imiter quelqu'un.
1: Avec la voix et
0: allez, c'est parti. L'actualité, l'actualité, elle est chaude. Elle est chaude, comme une saucisse de Toulouse qui sort du four.
2: Bravo.
1: Est-ce qu'on fait un truc de buzzer, genre on dit notre prénom et après on...
0: Ouais, là, Simon, il a marqué un point.
3: Moi, je vais dire ton prénom.
1: T'es chiant.
0: Vous avez remarqué, l'imitation, elle était pas très bonne.
3: Non.
0: Mais heureusement, avec le texte, ça va.
3: C'est pas vrai, c'était chiant,
0: Non, mais tu vois, le mauvais chasseur, c'est le gars avec le fusil.
4: C'est les inconnus.
0: Il voit un
4: les
0: truc.
4: Inconnus.
0: Alors, c'est les inconnus, mais qui c'est ?
3: Didier
0: Est-ce
3: Bourdon.
0: Que c'est
4: Bourdon.
0: Didier Bourdon ?
4: Non.
0: Pascal ?
4: Didier Bourdon.
0: Ou Bertrand ?
4: Didier Bourdon.
0: Non, c'est Pascal.
4: C'est les trois, de toute façon, c'est les trois.
0: Non, c'est Légitimus qui dit cette phrase.
4: Mais c'est les trois, ils disent
0: oui,
4: les trois.
0: Mais, oui, c'est les inconnus, mais c'était pour compliquer
4: non,
0: un peu.
4: Non, les trois, ils font la blague.
3: Arrête de bouser
4: les trois.
0: Oui, mais
4: le troisième.
0: Ouais, c'est vrai, c'est vrai. Mais normalement, c'est Légitimus qui le dit.
3: Ouais, c'est mansplaining, ça m'insupporte.
4: Il y a aussi Elise Moon qui l'a repris en sketch. Bon, c'est une autre histoire.
0: Ouais. C'est possible, c'est possible. Maintenant, ça va être un peu plus dur parce que là, je vois qu'on a un petit peu le même univers. Donc, vous avez répondu vite ou quoi. C'est plus dur là, attention. Les hommes adorent faire des massages la première semaine de couple.
4: Patrick
0: J'ai l'impression qu'on est comme un tube de pommade avec la posologie sur le dos.
1: Simon.
0: Massé jusqu'à pénétration. Ah, après, c'est bon.
1: Moi, je crois que j'ai, mais je voulais te laisser finir. C'est pas Blanche Gardin ?
4: Ouais, c'est Blanche Gardin.
0: Blanche Gardin, c'est super fort.
4: C'est Blanche Gardin.
0: Son univers, ouais.
1: Mais je voulais te laisser finir parce que c'est drôle quand même.
0: C'est très drôle. Mais là, je pouvais pas imiter parce que c'est quand même un peu dur à imiter.
1: Puis disons, il faudrait que tu sois à genoux parce que je crois qu'elle le fait vraiment. Elle le fait vraiment dans son spectacle.
3: Peut-être qu'il faut qu'on donne des réponses effectivement à la fin.
1: Oui, c'est ça. Parce que c'est quand même très drôle de t'écouter.
3: Ouais. Je passe mon meilleur moment.
0: Bon, alors après, des viols. Des mutilations,
1: quoi
0: des meurtres et des mecs qui se filment en train de faire tout ça en se marrant. En fait, la police et la gendarmerie, c'est Daesh avec la sécurité de l'emploi.
1: J'ai. Vas-y. Pierre-Emmanuel Barré.
0: Oui ça c'est
4: vrai. Il y a beaucoup d'humoristes de droite dans cette chronique.
0: Et là, attention, attention, c'est pas vraiment un humoriste, mais ça a fait rire beaucoup de gens. C'était dans une série.
1: Emmanuel Macron.
0: Plus que la femme de ma vie, je crois que je cherche une mère. Ou plus encore qu'une mère, je crois que je cherche la mère d'une ville. Qui s'appellerait Mark City.
1: Ouais.
4: Ah bah, c'est la flamme. La flamme.
0: Oui,
4: la flamme.
0: Oui,
4: la flamme.
3: Cohen.
0: Voilà. Et après, j'en avais encore une, mais je savais pas si c'était vraiment très drôle.
1: Vas-y.
4: Ouais, tant qu'à faire, lance tu l'appelles t'es.
0: Moi, j'adore les gencives de porc.
4: Je sais
3: pas.
4: C'est de la peur.
0: Oui.
4: Simon Jérémy. On pourrait faire un truc sur que la cité de la peur.
0: Ouais, on pourrait faire ça, oui.
4: Prenez un chewing-gum, Emile. C'est quel film ?
3: La cité de la peur. Yes.
1: Les réponses sont.
0: Et la barre de fer. La barre à tout fer.
5: Jamel Debbouze.
0: Ouais.
5: Gad Elmaleh et Jamel Debbouze.
4: Il dit 5, 4, 3, 2 euros et la paf pastèque. C'est la cité de la peur aussi.
1: Ah, ouais.
4: Et si on enchaînait ?
3: Eh ben merci.
0: Voilà, c'est fini. Voilà.
3: Merci, bravo.
0: En tout cas, vous avez tout trouvé. Après, c'était peut-être facile.
1: J'ai l'impression qu'on écoute la même chose.
3: Bon, est-ce que ça t'a inspiré, Yorana ?
5: De...
4: Allez, tiens,
3: voilà,
4: prends-toi ça.
3: Ces rêves, là, est-ce que t'es inspiré ?
5: Fais-nous une blague.
3: Vas-y, là, tu fais un petit peu pourri de tout ça.
4: C'est drôle, fais-nous une blague.
3: Ok. Bah...
4: Karamazov, du coup, un fils unique.
3: C'était de la peur.
4: Ouais.
3: Yes. Du coup, pour relancer un peu, relancer l'émission là, après ce petit blanc, je propose, Simon, de te laisser la parole.
1: Petit blanc que tu as créé tout seul.
3: Oui, que j'ai créé, mais dans lequel je me sors aussi.
1: Et félicitations.
3: Je te donne le ballon.
1: Et bah, merci. Ouais, moi, j'ai pas eu le temps d'écrire une chronique. Non, je voulais vous parler d'un truc.
3: Ça t'empêche pas d'ouvrir ta gueule.
1: Bah, je suis là pour ça. Non, je ne sais pas si vous avez suivi dernièrement, je ne sais pas si vous connaissez les émissions de La Riposte sur Radio Nova, les émissions de Radio Nova.
0: Ouais, j'adore moi,
1: voilà,
0: La Riposte.
1: C'est Hakim Omiri qui anime une émission qui s'appelle La Riposte, dans laquelle un chroniqueur a fait une chronique. Il était déguisé en... Ah merde, j'ai perdu son nom.
0: Alice Cordier.
1: Alice Cordier.
3: Ah oui.
1: La présidente de Némésis. Donc Alice Cordier, c'est la présidente de Némésis, qui est un groupe pseudo-féministe d'extrême droite, qui a un front, selon les normes, normes acceptées, assez démesuré.
4: Un front
1: national.
4: Et
1: lui, il est venu vraiment déguisé en elle, avec un front gigantesque, et il a vraiment fait 4 minutes de chronique.
3: Sur
1: l'attaque au physique de cette jeune femme. Et du coup...
3: Et tu trouves ça drôle, toi ?
1: Et ben justement, c'est pour ça dont je voulais vous parler. Je pense que ça colle bien avec le thème de l'émission. En fait, moi, c'est une émission que j'écoute, avec laquelle je suis grosso modo d'accord, où je trouve que... Enfin voilà, c'est typiquement l'humour que j'aime, les humoristes, je les aime bien. Radio Nova, c'est quelque chose auquel j'adhère. Et je suis très dans les poncifs, voilà, comme tu disais Grégoire tout à l'heure dans ton intro, rire de tout, mais pas avec tout le monde, ces trucs-là, peut-on rire de tout, pas de censure, il faut pas... C'est ok tant qu'on s'attaque aux puissants, etc. Et j'avais l'impression qu'on était un peu tous d'accord, en tout cas dans les choses que j'écoutais. Et là, sur cette chronique-là, eh ben, tout le monde n'est pas d'accord. C'est-à-dire que bah, lui, il a été défendu évidemment par...
3: Par Jamil Le Schlag.
1: Par Jamil Le Schlag, qui a une autre émission, par Hakim Omiri. Et je suis assez sensible à leurs arguments. Hakim Omiri dit, bah, en fait, nous, on s'exprime comme on veut. Qui a dit que Jamil Le Schlag dit, qui a dit qu'on ne pouvait pas s'attaquer au physique ? En fait, nous, on se moque du physique de tout le monde, donc il n'y a pas de raison qu'on ne le fasse pas en plus avec, enfin, parce que c'est une femme. Ce même humoriste, celui qui a fait la chronique, avait déjà fait des chroniques. Il a fait une chronique en, déguisée en femme voilée, intégrale. Il a fait une chronique dans laquelle il s'est déguisé en l'imam Chalgoumi, ah oui. Où il fait un accent arabe dégueulasse. Vraiment, il se... Et personne n'a réagi là-dessus. Et du coup, pourquoi... Enfin, voilà, disons qu'il n'a pas attaqué que Alice Cordier, qu'elle attaque tout le monde. Donc ça, je suis assez d'accord. Et en même temps, je suis aussi d'accord avec... avec les gens qui sont dans le même camp, entre guillemets, enfin, dans ce camp notamment Juliette Arnault sur l'émission La Dernière, qui, elle, trouve que c'est juste crassement misogyne et que, en fait, on n'attaque pas une femme sur son physique. Maintenant, ça se fait plus. Et en fait, si on commence, même sous prétexte qu'elle est d'extrême droite, ça commence par elle, mais en gros, ça, c'est des relents de misogynie qui n'ont pas disparu et qu'il faudrait supprimer. Et je suis aussi d'accord avec ça. Et du coup, voilà, dans ma tête, je sais pas quoi en penser. C'est même pas sur le fond, la chronique m'a pas fait hurler de rire. Il y a 2-3 punchlines qui sont drôles. Mais voilà, dans la vie de tous les jours, je me moque quand même globalement beaucoup des gens. Mais je me moque des gens avec qui je suis en confiance et j'ai l'impression. Enfin voilà, ça m'a.
4: T'es en train de faire un débat tout seul là.
1: Ouais,
4: c'est ce que j'ai dit. Le principe du débat, souvent, c'est les gens donnent leur avis.
1: Écoute, il y a marqué 5 minutes, donc je vais débattre 5 minutes et après vous aurez la parole.
4: Sujet de débat proposé par Simon.
0: Après, moi j'ai une question par rapport à ce que tu dis. C'est parce qu'il pourrait très bien se moquer aussi des hommes. Pourquoi c'est forcément misogyne?
1: Mais justement, en fait.
0: De elle, je comprends pas pourquoi c'est misogyne.
1: Parce que c'est une femme et que.
2: Ouais,
1: c'est. Genre, parce que c'est une femme en fait.
0: Parce que moi, justement, j'ai bien aimé ce qu'ils ont répondu en disant. Oui. En plus, ils sont fragiles parce que ça fait réagir tout le monde qu'ils parlent de ça. Et ils se sont dit, mais attends, mais si juste se moquer de son front, ça fait réagir autant. Mais ça veut dire que quand eux, ils parlent des Arabes et que la façon dont ils en parlent en plus, et
4: Après, pour moi, il y a deux trucs.
0: Ouais,
4: c'est quand un mec fait de l'humour comme ça, la première, c'est est-ce que c'est drôle ?
1: Non, mais ça, pour moi,
4: c'est drôle, tu peux tout faire.
1: Non, mais ça, c'est pas un argument parce que.
4: Si c'est drôle.
0: Ouais, moi, je suis d'accord un peu.
4: Si c'est drôle. Et la deuxième chose, c'est est-ce que c'est drôle ? Est-ce que c'est drôle pour la personne qui est visée? Est-ce que ça a fait rire la fille qui a un grand front?
1: Évidemment que non. Mais de toute façon,
4: c'est des
1: gens de gauche qui font des blagues, une blague sur une femme d'extrême droite, elle va pas trouver ça drôle, même si.
4: Non, mais est-ce que ça fait rire les gens qui ont des grands fronts? Les autres gens qui ont des grands fronts, ça les a fait rire? Non, mais c'est comme, on peut pas vanner les handicapés, on peut pas vanner les juifs. Si ça fait rire les blagues des juifs, si ça fait rire les juifs, tant mieux. C'est drôle. Et si c'est drôle?
1: Non, mais
4: si c'est juste maladroit.
1: C'est drôle, c'est pas vrai. Ça, pour moi, c'est pas possible.
4: Bah,
1: parce que l'exemple, t'as adoré le spectacle du trio. Moi, j'ai trouvé ça absolument pas drôle.
4: Oui.
1: Du coup, on fait
4: mais
1: quoi?
4: Mais choquant dans le spectacle.
1: Non, mais
4: peu importe. Choquant.
1: Si c'était choquant. Admettons, enfin, je veux dire, c'est trop subjectif.
3: C'est subjectif de dire que c'est drôle.
1: Tu peux pas dire, ok, c'est drôle, du coup, il a le droit de le dire, c'est pas possible. Enfin, même légalement, ça n'a aucune valeur.
6: C'est trop subjectif. On adore les blagues juives à l'amicale nazie. Ouais. Je le dis au cas où.
3: Moi, pour donner mon avis. Ah, pardon, vas-y.
7: Non, mais moi, j'allais dire que pour moi, le truc, c'est que je trouve que ça dessert le propos. En fait, pour moi, le but. Après, j'en sais rien parce que du coup, j'ai pas écouté cette chronique. Mais pour moi, l'idée de parler de cette personne, etc., c'est plus de desservir son propos politique, d'aller à l'encontre des propos d'extrême droite qu'elle a pu tenir. Et du coup, de l'attaquer sur son physique. En fait, du coup, on l'attaque pas sur ses idées, mais sur un physique qui pourrait être représentatif de n'importe quelle autre personne. Et du coup, qui n'est pas. La forme dessert le fond. Pour moi, c'est plus ça la problématique. Et du coup, ça devient du body shaming qui est quel que soit si t'es de gauche, de droite ou quoi, en fait, ça reste la même chose pour tout le monde, quoi.
1: Ouais, non, mais c'est vrai, mais c'est ce qui a été beaucoup relayé, c'est que...
4: Bah, parce que dans le fond, c'est pas drôle. Au final.
1: Oui, non mais
7: ça, que ce soit drôle ou pas drôle, ça,
1: moi j'ai trouvé ça drôle, voilà, j'ai trouvé ça très drôle.
3: T'es vraiment salaud.
1: En fait, tu peux pas, c'est oui, mais ça a été beaucoup attaqué là-dessus, c'est que on leur a reproché de bah, vous l'attaquez sur son front, il vaut mieux l'attaquer sur ses idées. Et en plus ça, c'est assez facile en face pour l'extrême droite de dire de dire ah bah regardez, ils ont pas d'arguments et ils se moquent de front et tout. Mais en même temps, c'est ce qu'a dit Hakim Omiri pour défendre son chroniqueur et défendre son propos. En fait, on fait ce qu'on veut. Vous n'avez pas à nous dire, nous. En fait, on va pas faire des blagues en fonction de ce que vous voulez qu'on fasse comme blague. C'est, on décide et on fait ce qu'on veut. Et si on veut plus vous attaquer sur les idées et qu'on veut juste vous vanner. Je suis un peu sensible aux deux arguments.
3: Ouais, mais cet argument-là, moi je suis complètement d'accord avec ce que tu as dit, Orana, même pour moi c'est un contre son camp, c'est-à-dire que tu donnes une. En fait, tu leur donnes une possibilité de victimiser, et en même temps, c'est vrai que, surtout le physique, c'est tellement facile, mais après, même si tu faisais une blague sur le fond, ils se victimiseraient quand même. Mais oui, en fait, dans le fond, ce qu'il dit à Hakim Omiri, oui, on dit ce qu'on veut, on a le droit de dire que en fait, sa blague est pas drôle et que c'est de la merde. Et en fait, finalement, le sujet, pour moi, je l'ai pas vu, mais ça a pas l'air très drôle. Enfin, moi, globalement, les attaques au physique, alors qu'en plus, il y a mille autres choses à attaquer, je trouve ça pas très drôle. Et ce qui est ouf, c'est qu'il y a une polémique autour de ça, et que du coup, la meuf est dans une position de victime, alors que c'est une grosse facho, en fait, dans le fond.
1: Ouais, bien
3: donc,
1: sûr.
3: En fait, c'est pas utile. Si eux, leur propos de leur émission, c'est d'essayer de gagner une bataille culturelle, bon, en faisant des blagues aux gens qui pensent déjà comme eux, mais au moins, ça fait du bien, c'est pour ça qu'on écoute ça. Je trouve que, ouais, c'est. Enfin, je vois pas de débat, finalement.
6: Ça reste quand même.
3: C'est vrai, il y a ce débat.
6: Ça reste comme une facho qui, maintenant, a un front populaire.
1: Si, non, mais il y a du débat parce que.
0: C'est beau.
1: Après, c'est en fait, c'est assez facile d'être en désaccord avec. Parce que je veux dire, elle a été défendue par Morandini, Pascal Praud et Hanouna. Et évidemment,
4: ça, c'est une belle
1: question.
4: C'est
1: assez facile d'être en désaccord avec cette défense-là en mode. Ah, vous êtes... Mais là où c'est.
3: Un mec de droite aurait fait une blague sur une meuf. Imagine, elle serait vraiment à gauche. Ça aurait été un mec humoriste de droite. Il n'y en a pas tant que ça. Mais qui aurait fait une blague en disant « Ah, cette meuf, elle est chum ou je sais pas quoi. » Franchement, ouais, on aurait été les premiers, premiers à gauche à donner des leçons de morale là-dessus. Et c'est pour vrai. Ça, d'ailleurs, que ça... Et je pense qu'à droite, il ne serait pas posé de questions de débat. Ouais. Pour le coup, on voit que le camp politique de gauche, au moins, il se divise là-dessus parce qu'il réfléchit à ça. Mais toi, je pense que dans l'autre sens, on n'aurait pas trouvé ça ouf, toi. Mais comme les blagues de droite sont pas ouf, globalement.
0: Ouais. Est-ce que c'est vrai que c'est intéressant.
1: Prochain débat, est-ce que l'humour peut être de droite?
4: Laurent Gérard.
3: Laurent Gérard.
6: Oui.
0: Bigard, il est peut-être un peu de droite.
3: Bigard, il est de droite dans ses propos, dans ses sketchs. Il est vulgaire, mais pas forcément de droite. Si, il y a les mecs sur Europe 1, là.
1: Gaspard Proust,
3: humour de droite.
1: Nicolas Bedos. Que j'ai vu en spectacle.
0: Et Dieudonné est antisémite.
1: Très drôle, Gaspard Proust.
3: Ouais. Alors, Dieudo, on va lancer un débat sur Dieudo.
4: C'est plus compliqué.
3: Dieudo, il m'a déçu.
6: Bon, on enchaîne, là.
1: En tout cas, je vous invite à écouter la riposte, parce que là où je suis d'accord, c'est qu'ils ont eu de la pub sur ce truc-là qui représente 4 minutes d'une chronique, d'une émission d'une heure hebdomadaire, où ça fait 2 ans qu'ils font exactement ce que tu dis, Grégoire, c'est-à-dire tacler l'extrême droite sur le fond, ils amènent des sujets et tout, et il y a ça qui sort, et c'est un peu rageant effectivement, peut-être que c'est une erreur stratégique de leur part, parce que du coup on les attaque là-dessus, alors qu'ils font le taf, ils font le taf, je suis pas d'accord avec tout ce qu'ils disent, peu importe, mais en tout cas ils amènent une voix différente, et c'est un peu. Et du coup, la semaine d'après, après la polémique, Hakim Omiri a fait une chronique de 8 minutes pour défendre, et le mec est revenu avec le même déguisement. Il a refait 4 minutes. Ça, j'ai trouvé ça drôle, même si je suis pas forcément d'accord avec ça. Merci.
3: Fin du débat. Merci.
0: Merci, Simon.
3: Et ben. Moi je vais pas dormir cette nuit, moi. Et sans débat, sans transition, Hugo.
6: Allez, très bien. ça fait toujours plaisir, donc on parle d'humour, etc. On a entendu la première blague du monde que Willou nous a...
1: Attends, mais tu es parti, là?
3: Ouais.
6: De quoi, qu'est-ce qui se passe?
0: Mais d'habitude, il y a toujours une petite annonce de Hugo. Alors, Hugo...
3: Ok, sans transition, mais avec un jingle, Hugo.
6: Yeah. Waouh, ça fait chaud au cœur, merci.
0: C'est de toi qu'on attendait depuis le début.
6: Yeah, c'est sûr. Yeah. Bon, bref. Willou, il nous a parlé de la première blague du monde... Hein, qui était ce qu'elle était. Mais qui était sur une petite tablette, néanmoins. Et là, on a retrouvé aussi quelque chose qui est assez vieux. Ah, avec la petite musique. Qui est assez vieux. Chez les Grecs, qui avait aussi de l'humour. D'ailleurs, c'est un petit recueil qui s'appelle L'Ami du Rire, qui s'appelle Le Philogélos. Je ne sais pas si je le dis bien. Philogélos.
1: Si tu le dis bien.
6: Merci. Qui est un petit recueil de blagues. Il y a environ 265 blagues dedans. Et ça a été écrit 3e, 4e siècle avant notre ère.
1: Et tu vas nous lire l'intégralité.
6: Je vais vous lire la blague numéro 63 pour commencer. Pendant la procession funèbre d'une importante personnalité de Cimé, quelqu'un s'approche et demande aux gens: excusez-moi, mais est-ce que vous savez qui est le mort? Et là, un Ciméen, se retourne et dit: oui, c'est celui qui est dans le cercueil. Excellent. Est-ce que vous en voulez une autre? Et on en fait une autre.
1: Il le fait vraiment.
6: Le numéro 3.
2: Yes.
4: C'est marrant que nous, on choisisse le numéro pour la prochaine.
6: C'est un intellectuel qui pratique aussi la médecine. Quelqu'un vient le trouver et lui dit: docteur, quand je me lève le matin, pendant une demi-heure, je vois tout sombre. Et c'est qu'après que je vois clair. Et le médecin se gratte un peu le front et lui dit: alors réveillez-vous peut-être une demi-heure plus tard. Excellent.
3: Yes.
6: Et on n'est pas sans reste chez nos amis les Anglois.
4: La 98.
6: Non. On passera directement chez les Anglois. C'est une vieille blague.
1: C'est quoi les Anglois?
6: Les Anglais.
1: Ah.
6: Les Anglois.
1: Bah, dis les Anglais.
6: Les Anglais.
0: C'est vrai que moi non plus, j'avais pas compris. Ouais,
6: les Anglais, les Anglais. Bref, c'est une blague qui a plus de 1000 ans, qui a été aussi écrite, qui a été retrouvée. Qu'est-ce qui pend sur la cuisse d'un homme et aime à pénétrer dans un trou? Une clé, mes amis.
0: Non, ils n'avaient pas l'esprit
7: subtil, les Anglais, subtil.
6: Alors, ce qui est fascinant dans tout ça, dans tous ces exemples, c'est que ça vient d'une époque, d'une culture complètement différente de la nôtre. Et pourtant, ça provoque encore des rires, des sourires, mais ça provoque quelque chose.
3: Part de rire.
6: Ça provoque quelque chose, voilà.
3: Mais, si, c'était pas mal.
6: Voilà. Mais pourquoi ça provoque quelque chose? C'est ça la vraie question. C'est pas seulement... La question, c'est pas pourquoi elles existent et comment ce qui fait qu'elles perdurent, mais...
3: On s'en branle.
6: Voilà, on s'en branle. ce qui est la question. D'ailleurs, mais pourquoi donc, Hugo? Ça marche encore, me direz-vous. Pourquoi donc, Hugo, ça marche encore? Merci de me poser la question. Mais parce que le cerveau humain est une machine à prévoir, bande de zazous. Alors, comment ça se fait? Eh bien, lorsqu'on entend une blague, le cerveau passe par plusieurs étapes. D'abord, il détecte une incohérence. Ensuite, il essaie de la résoudre. Et quand il comprend finalement la logique cachée, il déclenche une sensation de plaisir, le rire que vous connaissez tous.
0: Ouais.
6: Mais le rire, en fait, c'est une arme pour décompresser, parce que l'idée, c'est de créer une pression, c'est de créer une attente, etc. Et le rire permet d'évacuer, c'est comme une soupape. Voilà, c'est pareil, ça fonctionne de la même façon. Mais ce mécanisme, il ne suffit pas à lui-même pour provoquer le rire, parce qu'il y a certaines conditions. Par exemple, moi, je sais que les blagues absurdes, ça me fait mourir de rire. Mais il y en a, ça marche pas du tout. Ils ont besoin de pouvoir recoller tous les morceaux pour rire. Moi, j'ai pas besoin de morceaux pour rire. Exemple,
0: moi, c'est
6: quelle est la différence entre un canard?
0: Moi, déjà, ça me fait rire, ça.
6: Voilà, il a une patte, il a une seule patte, dont l'une plus grande que l'autre. Voilà, moi, ça me fait rire. Moi, tout, ça me fait rire. Ouais, merci.
4: La dernière fois, j'ai mangé une cuisse de poisson.
6: moi, ça me fait rire. Et en fait, si vous voulez, on peut pas rire tous de la même chose, même si pourtant ça peut en provoquer. Mais parce qu'en fait, on n'a pas la même culture, on n'a pas la même façon d'essayer de recoller les morceaux, et on n'a pas les mêmes appétences pour tel truc. Voilà. Donc ça, c'est logique. Mais malgré tout, toutes ces différences, y a une forme d'humour qui persiste à travers le monde et qui marche toujours. On l'a bien vu avec la première blague, c'est le prout.
0: Non, c'est vrai.
6: C'est vrai.
0: C'est
6: vrai. C'est la fin.
1: C'est ta conclusion. Laura, elle est outrée. C'est ça ta conclusion.
6: C'est ma conclusion. Voilà. Merci de m'avoir écouté.
3: Bravo.
0: Mais est-ce que t'as des thèses qui attestent que c'est vraiment le prout qui fait rire le plus?
6: En fait, les premières blagues. Ce qui a été démontré, c'est que les premières blagues qui sont faites au niveau de l'humain, de l'homme, c'est chez les bébés, c'est l'humour scatophile.
0: Okay.
6: Et c'est quelque chose qu'on garde toute notre vie. Okay. Donc, c'est-à-dire, à n'importe quel moment. Moi, à la base, l'humour scatophile, le prout, ça me fait pas méga rire. Mais il y a des moments où, je sais pas, quelqu'un va larguer une caisse impromptue, ça va me faire marrer, tu vois.
3: Ouais, il va avoir un décalage.
6: Voilà, c'est un gros décalage, tu vois. Est-ce que c'est comique de situation?
1: Est-ce que c'est le moment de l'interrompre?
3: Ouais. Toi, c'est.
1: Moi, il va partir sur un truc glissant.
3: Moi, il y a un truc qui me fait pas trop marrer chez toi, ton humour, c'est tout ton humour raciste. Moi, chaque fois, ça me gêne. Mais bon, après.
1: Le pire, c'est quand tu fais de l'humour raciste, mais qu'il n'y a pas de blague.
6: Oui.
3: Et ben.
6: Je crois avoir pris le message.
3: Non, t'es un gars super.
6: Merci.
3: Et change rien. Reste comme t'es. Garde cette énergie qui te caractérise.
6: Merci.
0: Moi, il y a un truc qui me fait vraiment mourir de rire. C'est la scène de The Office quand ils essayent d'apprendre la sécurité du feu incendie. Alors, je pense que vous l'avez pas vu parce que c'est peut-être de niche.
3: Oui.
0: Mais en fait, regardez ça parce que moi, chaque fois que je regarde cette scène, je pleure de rire. Et pourtant, je l'ai vue 10 fois.
3: C'est
0: et même l'autre jour,
6: c'est vrai qu'elle est très très drôle.
0: Je vous l'enverrai. Mais même l'autre jour, on a fait une formation à mon boulot sur l'incendie. Et pendant tout le long, j'ai ri. Je me retenais de rire. Parce que chaque fois qu'elle parlait de cet incendie, j'avais les scènes de ce qui se passait dans The Office. Et de Dwight qui fait « Stay alive, stay alive ». Bref, regardez ça. Mais vraiment, regardez ça. Si parfois, vous n'êtes pas bien, regardez non, mais,
1: moi, si je ne suis pas bien, je repenserai à toi qui parle de ça.
6: Moi, j'ai une petite question pour tout le monde sous la table. Est-ce qu'il y a un film qui vous a fait extrêmement rire, vraiment, où vous étiez
1: attends,
6: dans
1: Hugo
0: bah, moi, je viens de donner le mien.
3: Ah, bah, attends, gardez la petite question pour le tour de
1: garde
3: table finale.
1: Garde mais garde d'abord, question pour la fin, on va revenir un peu.
3: Où est-ce qu'on te retrouve, Yorana, tes prochaines actus? Là, c'est instant promo.
7: Ah, c'est instant promo.
6: Instant promo.
1: On peut faire du temps promo.
3: Non, instant promo.
1: Instant promo. Un temps promo.
7: Où est-ce qu'on peut me retrouver? Bah, du coup, sur les réseaux.
3: Ok.
7: Donc, sur Insta, Facebook, Yorana, donc I-O-R-A-N-A, avec un I. Donc, le pseudo complet, c'est Yorana, I-O-R-A-N-A, tiré du bas avec AVEC, tiré du bas, un I. Mais normalement, Yorana, ça suffit à me trouver parce qu'avoir ce pseudo, déjà personne n'arrive à le prononcer. Donc,
3: Il faut que ça rentre dedans, c'est un vrai prénom.
0: Il n'y a que Greg.
7: C'est pas mon vrai prénom.
3: Ah,
0: c'est ça.
7: Oh,
0: oh, c'est un
7: nom de scène.
0: Oh non, depuis le début, on pense à un tintin.
3: C'est quoi ton. Tu peux le dire ou non?
7: Non, c'est
3: ok. C'est Yura.
1: Et c'est à quel point on prépare nos émissions? Tout le monde pensait que c'était ton prénom.
7: Ouais. Bah oui, parce que je ne le dis pas du coup que c'est mon pseudo.
3: Garder ton statut de prof.
7: C'est exactement pour ça que j'ai créé ce pseudo. Ouais. C'est pour les colos et pour les. Enfin, le côté prof, parce que du coup, je voulais pas que mes élèves me retrouvent sur les réseaux, etc. Ce qui ne marche pas du tout, parce que j'ai une BTS il y a pas longtemps qui m'a dit « Madame, j'ai vu que vous jouiez au cinéma pâté et tout. »
1: Vous parliez de slip, vous parliez de slip chauffant.
3: C'est la rançon du succès, ça, d'être reconnu dans par des élèves de BTS.
7: Mais c'est la chance que j'ai eue, c'est qu'elle a vu l'affiche le lendemain de la scène. Donc heureusement, elle n'a pas pu être dans la scène, enfin sur scène.
1: Est-ce que c'est le même pseudo que depuis le début?
7: Alors au début, j'avais pas de pseudo. Et après, du coup, quand j'ai voulu trouver un pseudo, ouais, bah, très très vite, effectivement.
3: Alors on te retrouve où, Yorana, et quand?
7: Du coup, on me retrouve la semaine prochaine au Tram à Saint-Péray, au Comedy Club, du coup, que je gère le Tram Comedy Club. C'est le 28, c'est un jeudi soir, c'est jeudi prochain.
1: Okay. Et c'est régulier.
7: C'est un mensuel.
1: Un mensuel.
7: Okay. Ouais, mais là, du coup, c'est la dernière de la saison. Parce qu'après l'été, il se passe plus rien en Comedy Club. Donc, on arrête. Je sais pas encore si on va reprendre en septembre ou en octobre. Mais du coup, ouais. Voilà. Donc, pour le dernier de la saison, le 28 au Tram. Et en revenant en octobre, il y aura mon spectacle complet chez Thierry. À l'appart qu'il a fait.
3: Complet ?
7: Ouais, mon 1 heure.
6: C'est long.
3: Wow. C'est ton premier spectacle complet ?
7: Alors c'est pas la première fois que je le joue, mais c'est mon premier 1 heure qu'il faut que je retravaille d'ailleurs.
3: Chez Thierry à l'appart café à Bourg-les-Valences.
7: Chez Thierry à l'appart café à Bourg-les-Valences le 15 octobre. Donc le lendemain de mon anniversaire en plus. Le 15 octobre.
0: Ah ok.
3: Ok, on sera là.
1: Bon, t'as le temps de l'écrire. Ça c'est la.
7: Alors j'ai déjà écrit, j'ai le temps de le réécrire par contre.
1: Tu l'as déjà joué?
7: J'ai déjà joué l'année dernière à l'appart café.
3: Joué une fois par an.
7: Non, bah en vrai je l'ai pas vendu cette année parce que c'était pas un objectif et j'étais un peu submergée par beaucoup de travail. Mais je l'ai joué 5 fois. Je l'ai joué à Brive-la-Gaillarde, la première à Paris. La première à Paris et je l'ai joué à Rennes aussi.
3: Okay. Donc voilà. Donc, le 15 à l'appart café et dans les autres les autres dates dans les autres villes de France qu'on est très écoutés d'ailleurs.
7: Je joue à Grenoble le 11 au pâté Échirolles, le 12 à la Pie Joyeuse. Ouais, le 12 juin parce que c'est passé.
3: Ah oui.
1: on a changé d'heure depuis.
3: 11 juin à Grenoble, 12 juin.
7: À Grenoble aussi.
3: À Grenoble aussi.
7: Et 28 juin à Grenoble aussi. À Grenoble aussi. Battle du Rire. Donc il y a peut-être des dates à Lyon qui ne sont pas encore arrivées qui arriveront. Et après à la Réunion potentiellement cet été.
3: Allez,
6: Moi
0: j'ai des potes à la Réunion, je les enverrai te voir.
7: Eh ben grave, j'ai pas encore de date mais.
3: Yeah. Et le billet est pris en charge j'espère.
7: Oula.
3: Non, pas encore.
6: Bon. Tu vas en vacances et après tu vas faire ton.
7: Ouais, enfin je vais essayer de bosser là-bas. J'y vais 2 mois, je vais essayer de travailler un peu dans l'animation là-bas.
3: Trop cool.
7: Et voilà, et du coup de jouer, j'ai des contacts qu'il faut que j'essaye d'activer. Mais c'est pas si simple.
3: Ok, Réunion, Grenoble. on dit on est pas mal. Ouais. Deux océans.
1: Deux ambiances. Deux salles, deux ambiances.
7: Une salle, deux ambiances, ouais.
3: Après, attention, hein, l'humour réunionnais, c'est corrosif.
7: Ouais, on met.
3: Ah, j'en sais rien.
7: Moi, par contre, on m'a dit qu'il fallait que je me prépare à me faire roaster, donc je suis allée super.
1: Ouais. Ça va être pas l'inverse, normalement, c'est l'artiste qui roast le public.
7: Ouais, mais là.
3: Ok. Et évidemment, on peut retrouver un peu tes sketchs sur YouTube.
7: Un petit peu.
1: Sur Insta, vous retrouvez.
7: Et sur Insta, il y a des trucs qui arrivent parce qu'on a tourné ce matin avec Maxime Penet, un humoriste de Grenoble, des vidéos.
3: Parce que tu te lances dans les vidéos.
7: On va essayer.
3: TikTok un peu peut-être.
7: Non, je suis trop vieille pour TikTok. Non. Mais non, Insta et Facebook déjà. Ouais. Et du coup, là, on a fait toute une série de vidéos où on essaye de dénoncer un peu le milieu du stand-up, justement. Et de faire un parallèle de si on traitait les gens, on va dire, normaux dans la vie de tous les jours, comme on traite les stand-uppers.
1: Comme quand tu juges.
7: Comme les gens qui veulent pas nous payer, ou les retours du public, etc.
6: Tu n'es pas payé ce soir.
7: Oui, je sais.
4: Après, peut-être que ça va faire décoller.
1: Pourquoi tu as un chapeau? Pourquoi tu as un chapeau?
3: Non, mais ça te permet de tester tes sketchs, tu comprends. Et du coup, pour finir, merci
1: Yorana,
3: mais tu vas quand même participer à ce dernier tour de table dont le thème était
6: l'humour. Mais moi ma question c'était quel est le film qui vous a fait le plus rire. Je vais le faire en premier. C'est What We Do in the Shadow. C'est un faux documentaire sur une colocation de vampires, et je crois que c'est le film qui m'a fait le plus rire au monde. Et je cherche si quelqu'un a un film un peu de cet acabit à me donner, parce que j'ai un manque abyssal, quoi.
4: Personne connaît, personne ne sait de quoi ça parle.
6: C'est pas grave, vous regarderez What We Do in the Shadow. Voilà. Vous connaissez maintenant le thème. Vous verrez, fausse colocation de vampires.
3: Ok, un film référence d'humour.
0: Moi, j'ai pas un film, mais j'ai un livre. Et c'est la seule fois de ma vie où j'ai refermé le livre et j'ai explosé de rire. Mais vraiment. En plus, un livre, c'est quand même difficile.
3: Là, c'est
0: Bradbury, et c'est une nouvelle sur les champignons. Et c'est un peu post-apocalyptique. Tu sais pas ce qui se passe, mais tout le monde est en train de mourir. Et en fait, tu te rends compte que c'est tout parti de la cave d'un gamin qui a planté des champignons. Mais la chute est tellement géniale que... Mais vraiment, ça m'a fait exploser de rire.
1: Tu avais pris quelle substance quand tu as lu ce livre?
0: C'est juste que c'est tellement bien décrit que...
6: Coulmel.
0: Et du coup, comme quoi les livres, ça peut faire aussi éclater de rire.
3: Ok, un film ou un livre, du coup, la question évolue.
7: Non, mais je dirais classique, indémodable, je sais pas, ça fait très longtemps que je l'ai pas vu, ça se trouve, ça me fait plus du tout rire. Mission Cléopâtre.
0: C'est
7: la base. Et les Inconnus, les trois frères aussi.
1: Ouais. Moi j'ai Dick Neck, mais alors un peu parfait, parce que c'est pas rigolo sur le coup.
3: La première fois.
1: Ben, c'est ça en fait. Mais je pense que c'est le truc où j'ai plus, avec mes potes, récupéré les répliques et tout. Et il y a ce truc là, c'est pour ça, je sais pas, c'est le film qui m'a le plus fait rire. Parce que sur le moment, tu ris pas. Enfin, moi,
0: Moi aussi. La scène quand même où Marion Cotillard avec la ceinture, elle fait semblant au gamin qu'elle s'est crachée, c'est quand même très drôle.
1: Mais par contre, c'est son souvenir après, quoi, qui est voilà, Dick Neck.
4: Ok. Moi, je suis allé voir Juste une illusion au cinéma. On a très, très, très rigolé. C'était très rigolo. Allez voir Juste une illusion au cinéma. Et ce qui m'a fait pleurer de rire dernièrement, c'est la vidéo McFly et Carlito et Jonathan Cohen où ils lisent des commentaires TripAdvisor.
6: Okay.
4: Des barres de rire. Mais j'ai pleuré de rire. On était là en
0: Jonathan Cohen, il est très drôle.
4: Ah, mais ouais, super drôle.
0: Mytho,
4: mais ça, la vidéo, elle a 3-4 ans. Mais j'ai pleuré de rire. Et le sens de la fête.
3: Pour moi, mon truc qui m'a fait le plus marrer dans ma vie devant quelque chose où j'en pleurais, et du coup je l'ai regardé tellement de fois que forcément non, ça me fait moins marrer, c'est la version française de The Office qui s'appelle Le Bureau avec François Berléand. 6 épisodes et après ça s'est arrêté. Et c'est sur Canal, et vous pouvez le trouver sur Dailymotion. C'est deep, pas en super qualité, c'est 2006. Mais alors moi, c'est.
0: Mais attends, mais c'est vraiment plus drôle que The Office.
4: C'est plus drôle.
3: C'est plus drôle parce que c'est en français,
0: attends,
3: du coup, t'as toutes les références.
0: Je crois pas. C'est
3: en français, du coup, c'est dans ta langue.
4: Il y a une grosse bite gonflable.
3: Incroyable. Non, mais après, c'est quasiment copié-collé des 6 premiers épisodes. Mais c'est. Moi, la première fois que je l'ai vu, j'en pouvais plus.
4: Je pensais que t'aurais dit Scrubs. T'as pas dit Scrubs.
3: Scrubs,
4: vas-y. On appelle c'était Scrubs.
3: Doudou. Petit Doudou. Scrubs. Et toi, Willou?
1: Si vous voulez, je lance le générique de fin et on continue à discuter.
3: Oui. Attends, mais on n'a pas demandé à Willou.
2: Alors, moi, c'est pas un film. film, c'est plus une série. Je l'oubliais. Non, c'est l'émission On ne demande qu'à en rire. Où je pense que j'ai vraiment chialé sur pas mal de passages d'humoristes sur une émission sur France 2. Sinon, le film me fait beaucoup rire aussi encore.
3: Ah oui. Mais référence
0: quoi, aussi.
4: Mais tu peux dire
0: ah.
4: Aussi.
0: Ah ouais, j'ai jamais trop ri devant ce film.
4: T'as pas ri?
0: T'as
4: une
3: petite musique de fond.
4: T'as pas ri?
0: J'ai ri à des moments, mais je me suis pas.
4: Ah, Bichneuve.
3: Ah. Oui.
0: Pas pissé dessus, quoi.
3: Bon, et ben c'est déjà la fin de cette émission. Merci beaucoup, Yorana, d'être venue.
7: Merci à vous.
3: À cette émission. Évidemment, dans l'émission Sympa, on va continuer à suivre ta carrière. Et quand tu seras blindé et connu, bah, on espère que tu nous inviteras pour faire tes premières parties en émission radio.
7: Bah, grave.
3: Voilà,
7: je pourrais dire que j'ai commencé ici, à Radio pour les Valences.
3: Yorana, oh là là, c'est.
6: Brooklyn les Valences,
3: entre une voie ferrée et une putain d'autoroute.
0: C'est vrai que tu l'as pas dit aujourd'hui.
3: C'est ce qui fait son charme, maintenant. Non, aujourd'hui, j'ai pas le temps. Enfin, si. En tout cas, merci beaucoup à toutes et tous d'avoir écouté. C'est donc le déjà 16e épisode.
1: Ouais.
3: Et le mois prochain, on se retrouve pour le dernier épisode de la saison. Vous imaginez ? Il y a
4: deux saisons déjà passées.
3: Et il y a une communauté qui grandit, qui est passée de 10 à 12.
7: Waouh !
3: Lourd.
4: Et la bouse de Twitchos.
0: On n'a pas parlé de notre petit public quand même.
3: Ah si, merci au public.
0: Merci. Et Estelle et Robin.
3: Bravo. Estelle et Robin.
1: À Yorana.
3: Voilà. Et
0: très bon public, ils ont bien ri.
3: Voilà. Merci à toutes, tous. Bientôt.

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